très très belle collaboration entre Sébastien Tellier, français, et Kid Cudi, évidemment, rappeur américain. Chers amis, toujours live, Summer qui vous accompagne, toujours sur Média, évidemment. Encore une bonne quinzaine de minutes à passer sur cette première partie d'ici quelques instants. On vous fait un topo sur la rentrée. Et oui, la rentrée, c'est important. Et puis, il y a une date, on va dire, de démarrage, malheureusement pour certains et heureusement pour d'autres. Et ces dates-là, il y en a plusieurs. Et oui, il y a des, eh bien, une rentrée, on va dire, pour chaque niveau de scolarité, déjà premièrement, et puis une rentrée pour différente aussi pour les professionnels, les personnes qui travaillent, et ça, on passe en revue ces différentes dates-là d'ici quelques instants. En attendant, c'est That Girl de Tyla qu'on va s'écouter tout de suite et maintenant dans Live Summer.

Light the Way, Leon Bridge, un son qu'on aime particulièrement et bien vous faire passer, notamment sur Média, dans Live Summer, évidemment, des good vibes, of course. Chers amis, je vous parlais de la rentrée et c'est officiel, plus de suspense, et j'espère que vous la connaissez, cette date-là, sinon ça serait un peu inquiétant. La rentrée scolaire 2026-2027 aura lieu le lundi 7 septembre, dans une semaine et quelques jours. Le ministère a même dû démentir des rumeurs qui circulaient, oui, sur les réseaux sociaux, notamment évoquant un report au 28 septembre à cause des élections législatives. Non, non, le calendrier est bien maintenu et ça sera eh bien, le mois de septembre qui sera quand même eh bien, utilisé, surtout parcouru surtout pour cette rentrée scolaire. Le calendrier détaillé est celui-ci puisque eh bien, ça se joue en plusieurs vagues. Et oui, le 1er septembre, ce sont les cadres administratifs qui reprennent. Ça, c'est à l'échelle professionnelle, en tout cas à l'échelle des personnes qui travaillent dans l'administration marocaine. Le 2 septembre, eh bien, c'est au tour des enseignants des écoles pour justement préparer cette rentrée et la venue des élèves qui, eux, arriveront progressivement. Le 3 septembre, pour le périscolaire, le primaire, donc première et deuxième année, et la première année collège. Ensuite, c'est le 5 septembre pour les plus grands du primaire, la troisième collège et la seconde bac, et tout le monde est en cours officiellement le 7 septembre. Les nouveautés justement à noter de cette rentrée 2026-2027, eh bien, c'est deux changements de fond sur justement cette nouvelle année. L'extension des écoles pionnières jusqu'au collège et la généralisation de l'anglais. C'est un vrai virage pédagogique qui reste justement intéressant de la part du Royaume marocain et de ce ministère qui met en avant de plus en plus, et là on l'a vraiment, ce virage vers cette langue internationale, l'anglais. Le sujet qui fâche par contre, eh bien, c'est une autre histoire, et c'est le portefeuille des parents. Et oui, là où ça devient un vrai sujet de société, c'est le coût. Selon les estimations de la presse économique, une rentrée dans le privé coûte entre 1400 et 1700 dirhams pour le primaire, entre 1700 et 2500 pour le collège, et peut dépasser 3000 dirhams pour le lycée. Ça peut vite grimper jusqu'à 4000 dirhams par enfant, évidemment, selon certaines familles. Alors, c'est un sujet, évidemment, qu'il faut mettre sur la table. Quand on aime, on ne compte pas, et surtout pour les enfants et leur scolarité et leur éducation. Mais bon, voilà, certains prix peuvent vraiment aller très très haut. Voilà pour cette date de rentrée qui va, comme je le disais, s'effectuer de manière assez progressive à partir du 1er septembre jusqu'au 7 septembre. Et faute à la rumeur, zéro rentrée à partir du 28 septembre. Donc, semaine prochaine, tout le monde à l'école, chers amis, et c'est pas plus mal. On continue en musique. Tunnel Vision de Larissa Lambert qu'on va écouter tout de suite. Et maintenant, toujours Média pour vous accompagner.

morceau, une nouveauté qui vient tout juste d'entrer dans notre programmation, eh bien, c'est le morceau de Future nommé Radio. Toujours Medien qui vous accompagne, toujours Live Summer qui va clôturer cette première partie pour laisser place à votre flash d'information en arabe d'ici 3 minutes. Et chers amis, juste avant, on va pouvoir s'écouter Brook Sweet de Shensi. On se retrouve juste après le flash en seconde partie d'émission, toujours sur Medien.

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1: Et c'est reparti pour Live Summer, chers amis. Seconde partie toujours sur Média. On est ensemble jusqu'à 15h30, tout simplement pour vous partager du bon son et des good vibes. Et surtout des infos. Des infos notamment sportives avec, on a les tirages de la Ligue des Champions 2026-2027. On sait qui va rencontrer qui lors de cette nouvelle édition de la Ligue des Champions de football, évidemment. Alors certains tirages sont assez corsés pour certaines équipes. Je pense notamment au Paris Saint-Germain et d'autres, ça va, c'est plutôt allégé. On verra ça dans les détails d'ici quelques instants, mais pour lancer comme il se doit cette seconde partie, Beyoncé qui débarque tout de suite et maintenant avec son morceau Morning Dew qu'on va s'écouter toujours dans Live Summer.

Hot Chiefs, accompagné de Georgia Smith sur ce morceau qu'on vous fait découvrir sur l'antenne Médien, chers amis, toujours live, Summer qui vous accompagne, encore une petite vingtaine, un petit peu moins d'une vingtaine de minutes pour eh bien, être ensemble sur cette émission, partager des good vibes. D'ici quelques instants, je vous parle des tirages de la Ligue des Champions, on connaît eh bien, les futurs matchs de cette toute nouvelle édition de la compétition qui démarre eh bien, sur ce mois de septembre, évidemment, et ça sera d'ici quelques instants. Quel teasing, chers amis, mais juste avant, on va s'écouter un bon morceau. Distant Lover, Gio, Shensi et Fandom, tout de suite et maintenant dans Live Summer.

On est toujours ensemble, il reste encore une petite dizaine, 10 minutes, allez, un petit peu de temps devant nous, chers amis, et surtout du temps pour vous parler eh bien, de cette Ligue des Champions. Vous connaissez mon amour pour le football, évidemment, et j'espère que vous aussi, évidemment, le Maroc, pays de football. Donc, un petit topo sur cette Ligue des Champions, qui plus est, on connaît les chapeaux, et forcément, on a eu le tirage pour eh bien, les rencontres des principales, enfin, de toutes les équipes, mais on va faire le topo aujourd'hui des principales équipes. Donc, 4 chapeaux, on a cette nouvelle version de la Ligue des Champions, comme vous le savez, sous une forme de championnat avec les 8 premiers, donc avec les différents chapeaux, les 8 premiers évidemment, le chapeau 2, 3 et 4 qui s'affrontent à tour de rôle pour eh bien, aboutir sur un championnat comme les championnats français, espagnols, marocains, tout ce que vous voulez, avec un premier jusqu'au dernier. Les premiers, les 8 premiers sont qualifiés d'office pour les 8e de finale, les 8 seconds, la deuxième partie justement des 8e, eh bien, ils arrivent en 16e de finale, une sorte de barrage, et puis les derniers sont eh bien, tout simplement éliminés. Du coup, les tirages, chers amis, on connaît les rencontres, les premières rencontres de cette nouvelle édition de la Ligue des Champions. Concernant le Real de Madrid, eh bien, c'est tout simplement 8 matchs avec l'Inter de Milan à domicile. On va faire les matchs à domicile en premier lieu. Donc l'Inter de Milan, le PSV, le Red Bull Leipzig et le LASK, cette très belle surprise qui s'est qualifiée en Ligue des Champions justement contre en barrage. Les matchs extérieurs du Real de Madrid, les Londoniens d'Arsenal, l'AS Roma, Donetsk et l'AEK Athènes. Concernant eh bien, Manchester City, ça va être eh bien, à domicile le Paris Saint-Germain, le Sporting, le Napoli et aussi l'AEK Athènes. À l'extérieur, eh bien, ça va être Barcelone, FC Porto, Leipzig et Lens. Petit détour du côté de la capitale française, Paris. Et oui, les tenants du titre à deux reprises qui vont avoir, on va dire, un peu d'adversité, on va dire ça comme ça, avec en premier match à domicile le FC Barcelone. Ensuite, eh bien, l'AS Roma, Galatasaray. Et tout ça, ça sera à domicile, évidemment.

Évidemment, et puis pour les matchs à l'extérieur, ça sera notamment Manchester City, Aston Villa, Villarreal pour les plus connus, et puis la très belle équipe italienne de Côme, justement. Et bien d'autres équipes, notamment françaises, sont qualifiées en Ligue des Champions, chers amis, avec deux équipes du Nord, les deux équipes du Nord, j'ai envie de vous dire, avec Lille et Lens. Lille affrontera le Bayern de Munich, le Betis Séville, Galatasaray, et le Bratislava, ça sera à domicile. Et puis à l'extérieur, ça sera Arsenal, l'AS Roma, Stuttgart et l'équipe, mon équipe favorite de cette toute nouvelle édition, Bodø/Glimt. Lille, Lille a un tirage qui est aussi a un tirage aussi assez costaud avec Manchester City notamment, Liverpool et toujours cette petite équipe que j'apprécie particulièrement, Bodø/Glimt évidemment. Voilà pour ce petit topo assez rapide pour poser notamment le teasing et oui de l'émission l'autre match qui vous en parlera évidemment beaucoup plus longuement et en détail de cette toute nouvelle édition de la Ligue des Champions 2026-2027. Quant à nous, on revient à la musique parce qu'on n'oublie pas le bon son et surtout les good vibes. Careless, Omar Rudberg qu'on va écouter tout de suite et maintenant dans Live Summer.

de ce morceau mythique qui a parcouru cette Coupe du Monde FIFA World Cup 2026, chers amis. Il est temps pour moi de rendre bien le micro à la suite de vos programmes et surtout à votre flash d'information. Et bien Live Summer, c'est terminé, c'était la dernière de cette saison estivale. On revient lundi pour l'émission Le Spot, évidemment ça sera de 15h à 16h du lundi au vendredi, toujours sur Média. Je vous souhaite en attendant une très très belle après-midi ou début de soirée à l'écoute de Média. Bye bye.

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Lala, Aïcha. C'est vrai qu'on n'a pas forcément l'habitude eh bien, d'entendre des femmes. Dans le répertoire Gnaoui, c'est plus pour les hommes. Mais ça a tendance à changer, c'est tant mieux. En tout cas, Asma El Hamzaoui nous régale avec cette version épurée de Lala, Aïcha. Et juste après, Eljo qui reprend ce monument, Lala Mama, et son featuring avec Shama.

pour sublimer le tout avec sa voix éthérée, son univers à part entière. On adore le rendu. Restez avec nous sur Media Sting avec deux autres qui arrivent également. Chab Mami façon remix et juste après la Aïta, mon amour, Ouida Demjama, eh bien, qui signe en quelque sorte un retour aux sources avec eh bien, cette EP dédiée à la Aïta, à son essence, à sa vibration originelle. Hashtag Grigny, très bonne écoute à tous.

Un EP donc que l'on doit à Wydad Mjama et dont cet extrait. Hachif Grigny, elle reprend la Aïta pur jus, bien sûr, avec sa touche à elle, et on adore le rendu. Ravi de vous retrouver sur Média pour En Fusion sur nos deux antennes Afrique et Maghreb. Tout de suite, Halim Yousfi, Win avec DJ Sacha derrière, et juste après, Chapralet pour ce classique Abdelkader Yabou Alam façon remix. Très bonne écoute à tous.

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1: Ravi de vous retrouver sur Média pour la deuxième partie d'En Fusion. Tout de suite, Rami Blazine, le Libanais qui transforme tout ce qu'il touche en or. Linas, Billy Cyrus, donc, et Old Town Road. Un sans faute pour Rami Blazine qui bien mélange un peu les genres et qui couvre tout ça avec son électro oriental. Restez avec nous sur Média, juste après DJ RHB avec Fatma et avec Moussa Gatman. Très bonne écoute à tous et à tout de suite.

bien. Tout de suite, Shirin Abdelwahab avec Kazabine, repris donc par le Jordanien Hijazi, qui vient bien un peu le tout avec sa touche fusion électro. Et juste après, eh bien, on va se faire plaisir avec un chat pralette pour Delali. Une fusion un peu vintage sur les bords. Et c'est Gachi qui habille le tout. Très bonne écoute à tous.

Ça, ravi de vous retrouver sur Média. D'ailleurs, tout de suite, Amel Hejazi avec Qalbi Ma'adab façon Khaliji, latino, pop arabe. Voilà, tout un programme que l'on aime tout particulièrement. Très bonne écoute à tous et à tout de suite.

Amel Hejazi qui rajoute eh bien sa touche féminine, cette petite coloration bien à elle, coloration musicale et qui fait la différence. Et on arrive à la fin, donc on fusionne tout de suite DJ Enam avec Khalili, sans featuring avec Hamza Namira qui vient rendre hommage également au Mshahab. Et c'est vrai qu'on adore la rencontre de ces deux artistes exceptionnels et qui ont cet amour inconditionnel pour la musique marocaine. Très bonne écoute à tous, très bonne suite des programmes et à demain sans faute.

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0: marocaine des droits de l'homme. Et ce dernier message de condoléances, enfin, en direction cette fois de la Chine et de son président Xi Jinping, ainsi qu'au président népalais Ramchandra Podel. Le souverain marocain affirme avoir appris avec une profonde tristesse la nouvelle des inondations qui ont touché le Népal et assure les deux dirigeants que le royaume du Maroc se tient aux côtés du Népal dans ces circonstances douloureuses. Le roi Mohamed VI fait également part de sa plus profonde sympathie aux familles endeuillées et au peuple népalais. On reste au Népal justement où près de 2500 personnes sont toujours portées disparues. Au total, 586 personnes ont perdu la vie dans les crues survenues mercredi dernier. Selon la Croix-Rouge, au moins 93 000 personnes sont affectées par cette catastrophe avec des milliers de maisons détruites ainsi que des routes, des ponts et d'autres infrastructures essentielles. L'aide internationale, elle, s'organise. Le Canada devrait envoyer 5 millions de dollars canadiens au Népal et l'Union européenne de son côté annonce 2 millions d'euros. Le pétrole au cœur d'un nouvel accord entre les États-Unis et le Venezuela. Washington va prendre le contrôle de plus de 65 milliards de barils issus des réserves vénézuéliennes. En échange, la transaction devrait permettre à Caracas d'apporter 100 milliards de dollars d'investissement privé. Jour de vote aujourd'hui en Islande. Les insulaires se prononcent aujourd'hui par référendum pour savoir si oui ou non leur pays doit reprendre les négociations avec l'Union européenne dans le but d'intégrer celle-ci. Les discussions sur ce sujet sont gelées depuis 2013 entre Bruxelles et Reykjavik. La question de la pêche reste le point central des débats. Au Maroc, les avocats poursuivent leur grève. L'association des barreaux du Maroc a annoncé hier soir que leur mouvement de protestation se poursuivra encore dans les prochains jours. Pour rappel, les avocats demandent l'annulation de la réforme de leur profession promulguée le 20 août dernier. Dans son communiqué, la BAM dit défendre l'indépendance de la profession, l'immunité de la défense et son autonomie organisationnelle. Et on termine avec du sport et un début de saison ralenti pour le Paris Saint-Germain. Les Parisiens ont arraché le nul hier soir face à Lille. Avec deux buts dans les arrêts de jeu de Vitinha et de Marquinhos, score final 2-2. Les hommes de Luis Enrique qui enchaînent donc un second match nul. Ils sont actuellement 6e de Ligue 1. C'est la fin de cette synthèse. Merci de l'avoir suivi. Très bonne matinée sur Midi 1.
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1: Bonjour, bienvenue si vous venez de nous rejoindre sur les ondes de Médias. Dans un instant, dans le journal de 6h30, nous parlerons des élections législatives qui approchent au Maroc. L'occasion pour certains députés de changer de parti. Ce sera l'ouverture de notre journal juste après un petit point météo. Au Maroc, l'après-midi, le ciel sera partiellement nuageux, à souvent soleillé à l'est de la ligne Nador-Ouarzazate et sur Sousse, puis clair sur le reste du pays. 27 degrés, ce sera la température pour la capitale, Rabat, qui sera sous le soleil. 27 également à Casablanca. Il fera 28 à Agadir, Nador et Safi. Du soleil sera au rendez-vous à Tanger avec 31 degrés. Il fera 32 à Laayoune, Oujda, avec quelques orages et Essaouira. 34 degrés prévus à Fès, 37 à Beni Mellal sous le soleil. Du soleil également à Marrakech avec 38 degrés, la maximale c'est pour Errachidia avec 41 degrés. En Algérie, l'après-midi, le ciel sera partiellement nuageux, à souvent ensoleillé sur le littoral et les zones proches, ainsi que sur le sud-ouest du pays. Éclair ailleurs, 28 degrés prévus à Alger, la capitale, avec quelques nuages, et 28 également à Oran. Il fera 31 du côté de Béjaïa avec quelques nuages, des nuages également à Naba avec 33 degrés. Il fera 34 à Chlef, 35 à Tiaret, 36 degrés du côté de Tamanrasset. Prévoyez 39 degrés à Constantine avec un peu d'orage. Il y aura du soleil à Rardaï avec 43 degrés, tout comme à Biskra avec 45 degrés et il fera 46 à Adrar la maximale. Et en Tunisie, l'après-midi, le ciel sera ensoleillé sur l'ensemble du pays. Il fera 35 degrés à Monastir et Sousse sous le soleil. Il y aura un peu de nuages à Tabarka avec 36 degrés, 36 également à Bizerte. Prévoyez 37 degrés dans la capitale Tunis, 38 degrés à Sfax et Gabès, 39 du côté de Kasserine et Djerba. Il fera 43 à Gafsa, 45 à Médine et Tozeur. C'est la maximale sous un grand ciel bleu. 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Tout de suite, c'est le journal présenté par Hugo Villard. Bonjour Hugo.
2: Bonjour Martin, bonjour à toutes et à tous.
1: Et le gouvernement marocain veut que les gens votent. Et
2: pour cela, plusieurs mesures sont prises pour les prochaines élections législatives dans moins d'un mois. Mais difficile de renforcer l'intérêt et la confiance des citoyens avec la transhumance politique qui a habituellement lieu avant les scrutins. Le dialogue national est lancé en République démocratique du Congo, le président l'a annoncé hier, et y convie une large partie du pays, mais pas le M23, le groupe armé est exclu, ce qui ne veut pas pour

0: autant dire que les négociations sont condamnées.
1: Benjamin Netanyahou, toujours aussi mystérieux dans sa gestion de crise.
0: Et notamment la plus importante à ce jour, celle du 7 octobre 2023. Avec accord du Premier ministre, les services de sécurité intérieure israélienne auraient directement discuté avec le Hamas, et tout ça dans le secret. Ratko Mladic aura droit à des funérailles nationales. Mort dans sa prison de La Haye alors qu'il était condamné à perpétuité pour crimes de guerre et génocide, le boucher des Balkans a manifestement toujours ses adeptes en Serbie.
1: C'est une belle soirée hier pour Yassir Zabiri.
0: Le jeune Marocain s'est offert un triplé face à Elche, un premier coup de chapeau dans sa carrière qui vient donner du crédit à son recrutement cet été par le Racing.
1: Et les législatives au Maroc, c'est dans quelques semaines.
0: À leur approche, le gouvernement met donc en place une nouvelle juridiction. L'objectif de ces réformes, faciliter la participation électorale avec notamment l'inscription en ligne. Le renouvellement des représentants politiques est aussi favorisé pour les jeunes et pour les femmes notamment. Autant de mesures prises donc pour lutter contre le désintérêt politique et l'absentéisme électoral, alors que le taux de participation en 2021 pour le scrutin précédent était de 50%. Des mesures qui sont donc censées renforcer la confiance des citoyens envers les partis, mais qui arrivent en pleine période de transhumance politique. Ce système qui voit les candidats passer d'une formation politique à une autre, c'est une tradition au Maroc, mais cette façon de faire, elle peut briser la confiance des électeurs. Pour Nasserdine Laflit, directeur de la rédaction de Média 24, c'est pire qu'un mercato, car il n'y a pas d'accord préalable sur le changement.
2: Ici, on ne demande pas aux partis d'accepter. On conclut directement avec le candidat. Donc c'est un mercato dans lequel les clubs n'auraient même pas le droit de s'opposer à un transfert. C'est pas très bon pour la confiance. Simplement, il y a un effet d'optique, il y a un effet grossissant au Maroc, c'est que la loi interdit la transhumance de la manière suivante: le siège n'appartient pas au candidat. En d'autres termes, si je quitte un parti pour aller dans un autre, je perds mon siège. C'est pour ça que toute la transhumance est concentrée vers la fin du mandat, toujours. Donc à la fin du mandat, on a l'impression qu'il y en a énormément. Ce n'est pas la première élection où il y a beaucoup de transhumance. En 2021, sur les 92 têtes de liste locales présentées par le RNI, 39 venaient d'autres partis. Pour l'Estiklal, 28 sur 92, etc. Et même pour le PAM, 12 sur 92. Et ça, c'est les chiffres d'un chercheur marocain qui s'appelle Adlilah, qui est enseignant en sciences politiques à Agadir.
0: L'analyse de Nasserdine Laflit, directeur de la rédaction de Média 24, à l'approche donc de ces élections législatives qui arrivent, on le rappelle, dans moins d'un mois. On reste au Maroc pour toute autre chose. Le roi Mohamed VI a adressé un message de condoléance et de compassion au souverain de Norvège, Hakon VIII, pour le décès donc de son père. Le souverain marocain écrit, je cite, « Avoir appris avec une profonde tristesse le décès du roi Harald V, hier une figure rassembleuse décédée à l'âge de 89 ans ». Dans un second temps, le roi Mohamed VI a aussi exprimé ses vives condoléances aux membres de la famille du militant Abdelaziz Benani, figure de la défense des droits de l'homme, un des membres fondateurs de l'OMDH, l'Organisation marocaine des droits de l'homme. Et puis enfin, ce dernier message de condoléances, toujours en direction cette fois de la Chine et de son président Xi Jinping, ainsi qu'au président népalais Ram Chandra Podel. Le souverain marocain affirme avoir appris avec une profonde tristesse la nouvelle des inondations qui ont touché le Népal vendredi, et assure les deux dirigeants que le royaume du Maroc se tient aux côtés du Népal dans ces circonstances douloureuses. Le roi Mohamed VI fait également part de sa plus profonde sympathie aux familles endeuillées et au peuple népalais.
1: Et on reste en Afrique avec le dialogue national congolais.
0: Il a été lancé hier par le président de la République démocratique du Congo, Félix Tshisekedi, un processus qui s'étale sur 3 mois maximum pour tenter de réconcilier un pays frappé par différentes crises sécuritaires, sanitaires ou encore communautaires. Concrètement, les 26 provinces que compte la RDC vont devoir établir un diagnostic sur de multiples sujets, puis formuler des propositions qui devront ensuite être regroupées dans un système national. Un document qui servira donc de base aux assises de Kinshasa, mais pour ce dialogue, il se fera sans le groupe rebelle M23, soutenu par le Rwanda, est toujours en conflit avec les forces de l'armée régulière. Cette opposition prolongée donc entre les deux belligérants ne veut pas pour autant dire que les pourparlers prennent fin. D'après Yvon Mouya, il est docteur en études de conflit et spécialiste de la région des Grands Lacs et de la République démocratique du Congo.
3: La question du M23 reste traitée dans un cadre distinct, celui de la résolution d'un conflit armé, alors que le dialogue national annoncé vise la cohésion interne et la réconciliation politique au sein de la nation. Donc ce choix du président lui permet

0: permet de maintenir une sorte de séparation voulue hein, entre deux dynamiques. D'un côté, un processus de paix avec un groupe armé et de l'autre, un exercice de délibération nationale impliquant les forces politiques, sociales et citoyennes du pays.
1: Yvon Mouya, docteur en études de conflit, spécialiste de la région des Grands Lacs et de la RDC, professeur également à temps partiel à l'école d'études de conflit à l'Université Saint-Paul d'Ottawa.
2: Et eux auraient discuté en secret.
1: En Israël, les services de sécurité intérieure auraient échangé directement avec le Hamas et ce, avec l'aval du Premier ministre. Des révélations qui viennent souligner l'opacité entretenue par Benjamin Netanyahou autour de sa gestion déjà largement décriée du 7 octobre 2023. Alicia Mihami revient sur ces révélations.
3: Vous connaissez sans doute l'expression « on ne négocie pas avec des terroristes ». Et pourtant, il n'y aurait pas eu de médiateur étranger entre le chef du Shin Bet et des représentants du Hamas en exil après les attaques du 7 octobre. C'est ce que révèle un reportage de la chaîne télévisée israélienne N12. Un contenu initialement interdit à la diffusion par la censure militaire qui estimait qu'elle pouvait porter atteinte à la sécurité nationale et qui a finalement obtenu cette semaine les autorisations nécessaires. Des révélations qui mettent le premier ministre israélien en difficulté. Alors qu'il adopté publiquement une ligne dure et assuré au public israélien qu'aucune main n'était tendue aux perpétrateurs des massacres du 7 octobre, que le seul moyen de secourir les otages était l'offensive militaire dans la bande de Gaza, Benjamin Netanyahou aurait en fait donné son accord pour des négociations directes, et ce ne serait pas la seule fois. En 2014 déjà, Shlomi Fudge, un homme d'affaires proche du Premier ministre, aurait été mandaté pour mener des discussions secrètes avec le Hamas. Des révélations niées en bloc par Benjamin Netanyahou, sommé aujourd'hui par l'opposition de se justifier à quelques mois seulement des législatives.
1: Les précisions d'Alicia Miami. Et si Benjamin Netanyahou pourrait être surnommé le boucher des Palestiniens, lui était le boucher des Balkans. Ratko Mladic est mort avant-hier dans la prison de La Haye où il purgeait sa condamnation à perpétuité. Et la Serbie prévoit finalement des funérailles nationales, comme l'a annoncé son ministre de la justice. L'ancien commandant bénéficie donc toujours d'un important soutien parmi son peuple malgré ses crimes, Simon Rico.
4: À Travnik, comme dans plusieurs autres villes de Bosnie-Herzégovine et de Serbie, des nationalistes serbes ont défilé jeudi soir dans les rues pour rendre hommage à Ratko Mladic, l'ancien général de l'armée des Serbes de Bosnie, mort à 84 ans dans la prison de La Haye, pourrait même bénéficier de funérailles nationales dans son pays natal, malgré sa condamnation à la perpétuité pour le génocide de Srebrenica et plusieurs crimes de guerre et crimes contre l'humanité. Dès l'annonce de son décès, le ministre serbe de la Justice, Nenad Vujic, s'est exprimé devant les médias.
5: Tout d'abord, je dois exprimer mes condoléances à la famille du général Mladic. C'est une triste nouvelle pour nous tous, pour tout le peuple serbe. Cela fait déjà des mois que nous nous battions aux côtés de la famille pour que le général soit libéré pour des raisons humanitaires et médicales.
4: Pour justifier ses funérailles nationales, le ministre a invoqué le protocole réservé aux généraux. Beaucoup de Serbes continuent de considérer Ratko Mladic comme un héros n'ayant fait que défendre son peuple, de même que de nombreux autres criminels des guerres des années 1990 condamnés par la justice internationale. Certains ont même aujourd'hui pignon sur rue avec le blanc-seing du président serbe Aleksandar Vučić, un ancien ultranationaliste devenu officiellement pro-européen. À Belgrade, Simon Rico pour Média.
2: Et Yacir Zabiri a frappé fort hier soir.
1: Il a frappé trois fois, Martin. Face à Elche en Liga espagnole, le Marocain a livré sa première grande performance avec le Racing qu'il a rejoint cet été en s'offrant un triplé, une prestation qui a donc conduit son club à son premier succès de la saison, Mohamed Amimi.
6: Il lui a fallu 35 minutes pour confirmer aux supporters du Racing que son recrutement est l'un des plus réussis du club espagnol cet été. Le Marocain a retrouvé toute sa confiance et sa dynamique offensive pour débloquer son compteur de manière spectaculaire. Le champion du monde U20 et lauréat de l'Académie Mohamed VI de football a lancé son festival à la 15e minute en profitant d'une grosse erreur de Mathias Ditourou, le gardien d'Elche. 6 minutes plus tard, le renard des surfaces a retrouvé le chemin défilé parfaitement lancé dans la profondeur. Il a pris de vitesse la défense adverse avant de tromper le gardien d'une frappe à ras-terre. Une performance qui va s'allonger jusqu'à la 36e minute. Suite à un centre adressé par Vicente, le Marocain a magistralement tenté une reprise acrobatique pour le 3-0, premier triplé pour le Marocain élu homme du match de par sa performance qui a passé une saison contrastée avec Rennes. Avant son transfert en prêt le 29 juillet dernier au Racing, Zabili avait l'objectif de gagner du temps de jeu et de poursuivre sa progression en Espagne. Désormais, le joueur va certainement s'imposer comme un titulaire indiscutable.

0: avec la formation espagnole qui retrouve l'élite après plusieurs années d'absence.
1: Les précisions signées Mohamed Amimi qui viennent conclure ce journal. Merci beaucoup Hugo Villard, on vous retrouve à 7h30 pour la prochaine édition. Matin Info, ça continue, restez avec nous.

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1: Vous êtes bien sur Média, bonjour et bienvenue si vous venez de nous rejoindre. Merci d'avoir choisi notre antenne pour vous réveiller et vous accompagner en ce samedi matin. Nous sommes le 29 août et on est ensemble jusque 9h. Au programme de cette matinale, les routes empruntées par les migrants deviennent de plus en plus dangereuses. En Libye, les corps de 11 migrants ont été trouvés en début de semaine. En Mauritanie, ce sont plus de 160 migrants qui ont été sauvés hier, dont 17 enfants. Alors que les conflits se multiplient et que le dérèglement climatique rend la vie insupportable dans certaines régions du monde. Ces migrants mettent leur vie en danger pour tenter d'en obtenir une meilleure. Le tout dans l'ombre des projecteurs de la communauté internationale. Ce sera le sujet de notre interview ce matin avec Éléonore Play, journaliste basée à Rabat et consultante indépendante spécialisée sur les migrations et les droits humains dans la région MENA. Notre magazine de l'été nous emmènera au Burundi où la crise de carburant se poursuit. Certaines voitures peuvent passer une semaine dans les stations-service sans approvisionnement. Et ça oblige les travailleurs à trouver des solutions ainsi que des alternatives, symbole de la résignation du peuple du Burundi. Et nous parlerons également des élections législatives qui se rapprochent au Maroc avec un enjeu majeur pour les gouvernements, la participation électorale des jeunes. Cette dernière était de 24% en 2021. On s'interrogera sur la relation entre les jeunes et la politique dans notre chronique d'actualité. Vous avez le programme, vous êtes bien sur Média. Très bonne matinée.
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1: Et on va démarrer cette matinée en musique avec Tiny Voice de Mae Stephens.

0: Tiny Voice de Miles Stephens, de quoi commencer cette matinée en chanson. Il est 6h45 sur Médien, l'heure de se plonger dans le monde de l'agriculture avec la deuxième partie de l'émission agricole.
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0: qu'est-ce qui se passe dans le monde, qu'est-ce que... Et d'un autre côté, on a perdu un peu la confiance dans la politique marocaine, on laisse faire.
1: Alors Nizar baisse les bras.
0: Je me dis, tiens, même si je dis, je parle, je cherche, j'essaie de changer, mais en fin de compte, ça, il n'y a pas d'espoir. Ça va, c'est comme ça. On ne sait pas où chercher, où lire, on n'est pas orienté. On n'est pas orienté pour ça. Et donc, on ne le fait pas.
1: Pour Zeriab, lui, ce manque d'intérêt pour la politique réside surtout dans le manque de connaissances et de communication des partis.
2: Je suis intéressé par les élections, mais les gens ne savent pas qui sont les partis. On entend parler des partis qu'au moment des élections. Même nous, les jeunes, on n'est pas intéressés par les partis politiques. Et ça offre aux partis la possibilité de faire ce qu'ils veulent, comme les jeunes n'ont pas de culture politique. Même si je sais que ma voix ne change pas grand-chose, mais juste le fait d'aller voter, ça veut dire que je suis un citoyen marocain. Je suis majeur et vacciné, et j'ai le droit de voter.
1: Et à l'inverse d'Abdeslam Enizar, pour Zeriab, 24 ans, c'est voir son père impliqué qui lui a donné envie de s'intéresser à la politique.
2: Mon père travaille dans une préfecture, même si je ne suis pas d'accord avec ses opinions. Moi, je lis, je travaille ma culture générale pour façonner mon opinion politique et ne pas tomber dans la corruption.
1: La corruption, c'est un sujet que Zeriab soulève, alors qu'en février 2026, Transparency International a publié l'indice de perception de la corruption pour 2025. Et le Maroc a obtenu le score de 39 sur 100 et se classe à 91e sur 182 pays. Alors, si on demande à Zeriab qu'est-ce qu'il aimerait voir changer dans le pays, sa réponse est en droite ligne avec ses études.
2: La politique de l'État envers l'art et le cinéma doit changer. Et pour cela, il faut que nous aussi, nous ayons un avis politique. Quand tu dis « je parle pas de politique car je n'y connais rien », juste la manière dont on est assis aujourd'hui, c'est politique. Prendre un café, c'est un geste politique. Une personne qui te dit qu'il n'aime pas parler de politique, c'est politique. Son désintérêt est politique.
3: Cinéma, musique, art, poésie, café avec les hommes, c'est politique.
4: Couchis politique.
1: Depuis Rabat, Mélanie Pinto pour Midi 1.
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1: Bienvenue, si vous venez de nous rejoindre, il est 7h22 sur Médien, l'heure de notre magazine de l'été. Un magazine qui aujourd'hui nous emmène au Burundi. Le Burundi qui vient de passer 6 ans dans une crise de carburant. Des véhicules de transport peuvent passer une semaine, voire plus, sur les stations-service sans approvisionnement. Les contribuables ne savent plus vers qui se tourner au regard des répercussions de la situation sur leur vie au quotidien. Les prix de tous les produits sur le marché ne cessent de grimper. Le coût de transport est de moins en moins contrôlé à l'état actuel des choses. Marcher à pied le matin comme le soir pour les travailleurs à Bujumbura, la capitale économique, devient la seule option possible. Au-delà de la résilience, certaines opinions vont jusqu'à parler de résignation pour un peuple en perte d'espoir pour les lendemains meilleurs. Un reportage de Léonce Bitario.
2: Bujumbura, la capitale économique burundaise, devient une ville de marcheurs, de patients, de résilients. Le manque de carburant fait la loi. Les prix de transport grimpent, ceux de tous les produits de première nécessité suivent la danse parce qu'il n'y a pas de carburant. La population est dans le désarroi, comme si le Burundi serait le seul pays au monde à manquer l'eau noire pendant des années. Tous les espoirs se sont éclipsés.
3: Je pense que c'est le seul pays au monde qui a ce problème difficile à qualifier. Ces files d'attente au parking, dans le centre-ville et dans tous les quartiers sont inquiétants. Le grand danger, ce sont les conséquences sur la vie du pays et de tout le peuple en général.
2: Alors que les stations-service tarissent, le marché noir est florissant pour la vente du carburant. Le prix d'un litre peut aller jusqu'à 4 fois par rapport à l'officiel. Rares sont ceux qui peuvent s'en procurer. Des véhicules sont garés sur la chaîne devant les stations-service pendant des jours. Les conducteurs ne chantent pas.
4: Mais ça fait très mal d'acheter un bidon de 20 litres à 280 000, 300 000, voire 320 000 francs burundais. Alors que normalement, on devrait en avoir à seulement 80 000 francs burundais. Imaginez cette différence. Et c'est sûr, ceux qui le vendent ne sont pas n'importe qui. En tout cas, ce sont ceux-là même qui devraient décider de la renormalisation de la situation que nous sommes en train de vivre. Et on nous fait miroiter des visions d'un pays émergent et développé dans quelques années. C'est grave.
2: Au-delà de la résilience, certains citoyens sont passés à la résignation. Ils ont pris l'option de marcher autant qu'ils le peuvent pour aller au travail ou au retour en rentrant.
5: Moi, je me suis déjà donné la paix, mon ami. Je peux passer des jours en semaine à marcher à pied. Cela à l'aller comme au retour. Mais c'est fatigant, il faut le dire. Ce n'est pas une vie que nous sommes en train de mener. Les choses doivent changer, sinon nous mourrons lentement, mais sûrement. Un pays qui ne peut pas assurer le transport des personnes et des biens par manque de carburant, en tout cas le Burundi est unique. Il faut que les choses changent en tout cas.
2: Au sein de l'Association des transporteurs du Burundi, à Trabou, le porte-parole Jean-Bosco Ntirampeba affirme que le carburant fait souvent défaut, si pas toujours, sur les stations-service. Plusieurs jours peuvent passer sans aucune goutte d'essence ou de mazout, ce qui le conduit à dire simplement qu'il n'y a pas de carburant. Et c'est une perte énorme pour les transporteurs, dit-il.
6: Il n'y a pas de carburant. Et c'est la raison pour laquelle les gens marchent à pied. Donc il n'y a pas vraiment de carburant. Si le carburant est disponible pour nous, on pourra travailler. Parce que cette situation dérange même les transporteurs qui ont investi dans le secteur. En tout cas, c'est un problème très sérieux.
2: Le transporteur estime qu'il n'y a pas de demande spéciale par rapport à celle déjà adressée à maintes reprises au gouvernement, rendre disponible le carburant.
6: Ce qui serait important, c'est que le gouvernement puisse disponibiliser le carburant pour qu'on puisse s'approvisionner comme on veut, effectivement, pour qu'on puisse transporter les gens et avoir aussi de l'intérêt. Parce que pour le moment, le secteur de transport est vraiment paralysé. Nous n'avons pas de revendication spéciale, sauf que la disponibilisation du carburant serait vraiment une chose importante. Nous l'avons déjà demandé à plusieurs reprises, mais ça, nous avons déjà perdu l'espoir et on continue et à subir des conséquences de ne pas payer les banques.
2: Pour sa part, un responsable politique de l'opposition, Olivier Nkurunziza, président du parti Union pour le Progrès National, UPRONA, trouve que le manque de carburant est simplement un problème de gouvernance. Il ne peut pas être considéré comme une simple difficulté économique et conjoncturelle. C'est devenu plutôt un problème national qui touche tous les secteurs. Le transport, l'agriculture, le commerce, l'industrie, les services, l'emploi et finalement le au pouvoir d'achat de toute la population.
7: Cela montre qu'il existe des dysfonctionnements sérieux dans le système d'approvisionnement, de distribution, de contrôle et de régulation. Si la subvention n'atteint pas réellement le consommateur, mais contribue indirectement à alimenter la spéculation et les marchés noirs, il faut avoir le courage de revoir le mécanisme. Une politique publique doit profiter à la population et non créer des opportunités de rente pour quelques spéculateurs.
2: L'opposant politique estime qu'il faut examiner toutes les solutions sans tabou, y compris la libéralisation du secteur, la diversification des fournisseurs, la constitution des stocks stratégiques et l'amélioration de la transparence dans les chaînes d'importation et dans la distribution. Mais surtout, il insiste sur l'organisation des États généraux sur la crise du carburant.
7: Il faut réunir les pouvoirs publics, les opérateurs économiques, les importateurs, les transporteurs, les consommateurs, les experts et les représentants de la société civile afin d'établir un diagnostic précis. Nous devons répondre à des questions simples mais fondamentales. Combien de carburant au Burundi consomme-t-il réellement? Combien importe-t-il? À quel prix? Comment est-il distribué? Où se produisent les ruptures? Pourquoi le marché noir prospère-t-il? Et surtout, qui supporte réellement le coût de cette crise?
2: Pour le responsable politique, le silence ou l'inaction face à une crise qui dure finit par engendrer la perte de confiance. Notre proposition est claire, dit-il, faire de la crise du carburant une question nationale, établir un diagnostic indépendant et minutieux, réformer le système d'approvisionnement et de distribution, examiner la libéralisation du secteur, revoir la politique de subvention et mettre en place des mécanismes de contrôle permettant d'empêcher les spéculations et le marché noir. Léon Sebitariho, Bujumbura, Médien.
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1: Et tout de suite la météo, juste avant le journal de 7h30. Au Maroc, l'après-midi, le ciel sera partiellement nuageux à souvent ensoleillé à l'est de la ligne Nador-Ouarzazate et sur Sousse, puis clair sur le reste du pays. 27 degrés prévus pour la capitale Rabat, également 27 à Casablanca. Il fera 28 du côté d'Agadir, Nador et Safi. Il y aura du soleil à Tanger avec 31 degrés, 32 prévus à Laayoune, Oujda et Essaouira. Du soleil également à Fès où il fera 34 degrés. Prévoyez 37 à Beni Mellal, toujours sous un grand ciel bleu. Il fera 38 degrés du côté de Marrakech et 41 à Erraouet. Rachidia, ce sera la maximale. Hugo Villard nous a rejoint en studio pour une nouvelle édition du journal. Bonjour Hugo.
8: Bonjour Martin, bonjour à toutes et à tous.
1: Les Kurdes de plus en plus intégrés à la Syrie.
8: Après la dissolution des forces démocratiques syriennes, le chef kurde Mazloum Abdi et Ilham Ahmed deviennent tous deux conseillers du président, annonce d'Ahmad al-Sharaa hier. L'hécatombe continue au Népal et en Chine. Le bilan de la crue de mercredi ne cesse de croître. Plus de 600 morts et 2500 disparus, alors qu'à l'international, on tente de venir en aide.
1: Une nouvelle tentative de migration qui aboutit à la mort.
8: Encore un drame en Libye. Trois personnes ont été retrouvées mortes dans le désert à l'intérieur d'une voiture. Ils tentaient de rejoindre l'Europe via cette route où les tentatives similaires sont fréquentes. Et puis enfin, les pompiers annoncent une grève en France. Du 8 septembre au 20 octobre prochain, les combattants du feu seront mobilisés pour demander plus de moyens après un été marqué par les incendies répétés.
1: Et l'union entre Kurdes et Syriens encore un peu plus ancrée.
8: Voilà plus d'un an et demi que le régime de Bachar al-Assad est tombé. Et Damas et l'administration autonome kurde actent maintenant leur association après plusieurs accords amorcés depuis janvier 2025. Mazloum Abdi, le chef des forces kurdes, et Ilham Ahmed intègrent directement le cœur du pouvoir central. Une recomposition politique majeure que nous détaille notre correspondant à Damas, Mohamed Erami.
9: Les Kurdes, qui constituent la principale minorité du pays, intègrent enfin les institutions après des décennies de marginalisation et une transition sous tension avec les nouvelles autorités. Mazloum Abdi, commandant emblématique des forces démocratiques syriennes qui ont mené la guerre contre le groupe État islamique, devient conseiller du président. Ilham Ahmed, figure emblématique de premier plan du mouvement kurde, fait quant à elle son entrée officielle au sein du nouveau parlement syrien à Damas. Sur le plan concret, ces nominations s'accompagnent d'annonces majeures pour la reconnaissance reconnaissance des droits de la minorité kurde. Un décret ministériel officialise l'enseignement de la langue kurde dans les écoles publiques et privées des régions où cette population est majoritaire. Reste à voir la mise en application concrète de ces décisions sur le terrain. La gestion des camps des prisonniers djihadistes, les gardiens et les fonctionnaires kurdes restent exactement les mêmes. Pour Damas, c'est aussi un coup diplomatique majeur. Le pouvoir central pacifie le Nord sans effusion de sang et soigne son image internationale en intégrant la minorité. Mohamed Erami, Damas pour Média.
8: Toujours dans la région, l'Iran insiste ce matin sur le fait que la diplomatie et la défense sont des outils indissociables contre ce qu'il qualifie de complot des États-Unis et d'Israël. Le gouvernement de Téhéran s'est engagé à lutter contre les sanctions de Washington et a notamment réaffirmé une nouvelle fois ses engagements envers le guide suprême ainsi que le peuple. Des tirs israéliens blessent deux personnes à Ramallah, parmi eux un enfant, victime d'une nouvelle attaque donc à l'aube, selon le Croissant Rouge palestinien. Israël qui attaque aussi sans relâche au Liban. Dans le sud du pays, la force intérimaire des Nations Unies au Liban, la FINUL, a recensé 1030 tirs d'obus entre le 21 et le 27 août. C'est une moyenne de 147 par jour.
1: Et d'autres chiffres qui ne cessent de croître.
8: 616 morts au Népal, 7 en Chine et 2426 personnes disparues dans les deux pays. Voilà donc les derniers bilans de la crue qui a submergé une vallée de l'Himalaya mercredi dernier. Mélanie Pinto, bonjour.
10: Bonjour Hugo, bonjour Martin, bonjour à toutes et à tous.
8: Cette catastrophe, elle a détruit des villages entiers du Népal et du Tibet, alors plusieurs pays ont annoncé apporter leur aide.
10: Déjà financière, l'Union européenne a promis 2 millions d'euros au Népal, puis le Canada a annoncé débloquer à son tour plus de 3 millions d'euros. Une somme pour apporter de l'aide aux sinistrés et soutenir les efforts de secours. Une aide financière saluée par le Népal, mais le pays a rejeté toute assistance, notamment proposée par la Chine pour les opérations de secours. Selon Katmandou, les services de sécurité du pays sont suffisants et l'autre aide est bien sûr humanitaire. Les secours népalais sont d'ailleurs sur place avec une opération en cours pour évacuer plus de 100 ouvriers prisonniers dans un tunnel sur un chantier de construction d'un barrage hydroélectrique. Du côté du Tibet, Pékin a envoyé 21 pompiers dans la zone post-frontière touchée par la crue. Et hier, vendredi, l'alerte crue a été levée au Népal et aucune inondation majeure n'a été signalé dans le pays.
8: Merci Mélanie Pinto pour ces précisions. Et suite à cette catastrophe, le roi Mohamed VI a adressé un message au président chinois Xi Jinping ainsi qu'au président népalais Ramchandra Podel. Le souverain marocain affirme avoir appris avec une profonde tristesse la nouvelle des inondations qui ont touché le Népal. Il assure également les deux dirigeants que le royaume du Maroc se tient aux côtés du Népal dans ces circonstances douloureuses. Le roi Mohamed VI qui fait également part de sa plus profonde sympathie aux familles endeuillées et au peuple népalais.
1: Et le roi Mohamed VI toujours qui s'est également adressé au souverain de Norvège, Hakon VIII.
8: Un message de condoléances et de compassion pour le décès de son père. Le souverain marocain écrit, je cite, « avoir appris avec une profonde tristesse le décès du roi Harald V, une figure rassembleuse décédée hier à la âge de 89 ans. Et dans un second temps, le roi Mohamed VI a aussi exprimé ses vives condoléances aux membres de la famille du militant Abdelaziz Benani, figure de la défense des droits de l'homme, un des membres fondateurs notamment de l'OMDH, l'Organisation marocaine des droits de l'homme. Le royaume, toujours avec toute autre chose, puisque un nouveau communiqué a été publié hier soir par l'Association des barreaux du Maroc, une annonce qui vient donc après la réunion, pour une réunion le 10 septembre prochain, pardon, et le maintien donc d'ici là de leur mouvement de grève. Les avocats marocains qui protestent, on le rappelle, contre une réforme de la profession qui a été publiée officiellement il y a maintenant près de 10 jours. Une loi publiée le 20 août dans le bulletin officiel.
1: De nouvelles victimes de la migration en Libye.
8: Les autorités du pays ont indiqué ce mardi avoir retrouvé les corps d'au moins 6 personnes, des candidats probables à l'immigration dans la région désertique d'Al-Wahad, dans l'est du pays, où leur voiture est tombée en panne. Deux dépouilles ont été retrouvées à l'intérieur du véhicule, trois autres à environ 4 km de là et un dernier corps encore un peu plus loin. Selon des documents retrouvés dans la voiture, le propriétaire était lui originaire du Tchad et, d'après le témoignage de son frère, un autre véhicule qui les accompagnait a prélevé le carburant de la voiture en panne avant de poursuivre son chemin. Alors beaucoup de personnes passent par des zones reculées de la Libye pour rejoindre les côtes et tenter la traversée vers l'Europe. Othman Ben Sassi, ancien membre du Conseil national de transition, ex-secrétaire national du Congrès général et actuellement à Tripoli, il rappelle qu'il n'est pas rare que des candidats à l'exil meurent dans ce désert.
11: Le problème devant eux, c'est le désert, c'est le grand désert. C'est des milliers de kilomètres, en fait, de Sahara. Ensuite, après, s'ils veulent aller en Europe, bien sûr, c'est la mer, c'est la Méditerranée. Malheureusement, ces migrants, ils prennent des véhicules qui ne sont pas vraiment équipés pour traverser le Sahara. Et les règles de sécurité du Sahara, en général, il faut minimum 2-3 voitures ensemble, pas une voiture seule. Personne ne voyage dans le désert avec une seule voiture. Pour beaucoup de raisons, si la voiture tombe en panne, c'est fini. C'est-à-dire, vous avez 500 km autour, jusqu'à 1000 km, il n'y a absolument personne. Il n'y a rien. Il n'y a personne qui passe par là. Il n'y a absolument rien. Et on n'avait pas la possibilité de se

0: concours ou autre. Donc, c'est là le problème.
1: Les explications d'Othmane Bensassi, ancien membre du Conseil national de transition, ex-secrétaire national du Congrès général. Il répondait aux questions de Paul Lionel. Qui vigère l'Europe, justement, avec la France, où les pompiers sont en colère. Une intersyndicale de 9 organisations représentatives des pompiers a annoncé ce vendredi le dépôt d'un préavis de grève du 8 septembre prochain jusqu'au 20 octobre. Après donc un été marqué par de violents incendies, Fanny Bay, les combattants du feu réclament plus de moyens.
2: Plus de moyens face à des interventions qui explosent, un recrutement massif de professionnels, ils sont actuellement 44 000, et l'adoption rapide d'un projet de loi de modernisation de la sécurité civile. Voilà les revendications principales avec lesquelles s'était rendu l'intersyndicale mi-août devant le ministre de l'Intérieur. Laurent Nunez qui doit justement présenter son projet de loi au syndicat le 8 septembre, date de début de la grève des pompiers qui s'attendent donc déjà à être déçus.
3: On a de moins en moins de gens qui sont intéressés pour faire ce métier-là.
2: Xavier Bois, porte-parole de l'intersyndicale des sapeurs-pompiers.
3: Moi, ça fait plus de 20 ans que je suis engagé syndicalement. Ça fait 20 ans que je répète la même chose à tous les ministres successifs. On a l'impression de parler à un mur que personne ne veut comprendre. Franchement, je crois que là, aujourd'hui, on est arrivé sur une situation très critique de la sécurité civile.
2: La date du fin du préavis, le 20 octobre, correspond, elle, à la date prévue du vote des députés sur le projet de budget 2027, précise Xavier Bois. Le porte-parole a parlé à l'occasion d'une conférence de presse au siège du Parti des écologistes à Paris ce vendredi. La candidate à la présidentielle, Marine Tondelier, s'est d'ailleurs, elle aussi, exprimée.
4: Cet été, ce qu'on a vu, c'est un État qui finalement était bien peu préparé à ce qui allait se passer et qui est tellement dans un sentiment de toute puissance, puisqu'il est libre et qu'il n'a pas de contraintes, qu'il lésine, y compris sur les moyens de secours.
2: Gironde, Fontainebleau, Var, Corse, l'été en France a effectivement été marqué par de nombreux incendies dévastateurs. Plus de 96 000 hectares sont partis en fumée sur l'ensemble du territoire depuis le début de l'année. À Paris, Fanny Bay pour Médien.
5: Et c'est donc en France que se conclut ce journal. Merci beaucoup Hugo Villard. On vous retrouve à 8h30 pour la prochaine édition. Quant à nous, on va s'intéresser désormais aux hebdomadaires qui sont sortis cette semaine. Et Camille Mathieu, c'est l'intelligence artificielle à l'école qui s'étale dans les pages de la presse française.
6: Dans le Nouvel Obs, une enquête sur une révolution déjà adoptée par les élèves mais que les profs regardent encore de loin. Les chiffres racontent tout. 81% des 16-25 ans utilisent l'IA plusieurs fois par mois, 73% pour faire leurs devoirs. En face, seuls 19% des enseignants français y ont recours dans leur travail, contre 66% dans les pays anglo-saxons et 85% à Singapour, championne du monde de la performance scolaire. Et la fraude explose. Plus de la moitié des 18-25 ans reconnaissent utiliser l'IA pour des devoirs notés. Les suspicions de triche au bac ont bondi de 30% en 2025. Résultat, beaucoup de professeurs ont tout simplement cessé de donner du travail à la maison. Ce qui pose un autre problème, puisque depuis la réforme du bac, l'essentiel de la note repose sur le contrôle continu. Le magazine cite le témoignage d'une prof de fac de droit parisienne sur les mémoires de master. Sur l'ensemble de nos étudiants, pas un seul n'a travaillé sans IA. L'un d'eux a même délégué la totalité de la rédaction. Quand elle lui en a fait la remarque, il lui a poliment répondu qu'elle était has-been. Il a eu la moyenne. Mais l'hebdomadaire ne s'arrête pas au constat. Il montre aussi ceux qui inventent autre chose. Un prof d'histoire géo fait rejouer le congrès de Vienne. Une prof de français leur fait écrire le journal intime d'un personnage de Cyrano. Puis compare avec la version de la machine. Résultat rassurant, très majoritairement les élèves préfèrent la leur. Reste la question de fond posée par le pédagogue Jean-Michel Lebeau. Si l'IA nous menace, c'est que hélas, le système éducatif lui ressemble. Nous demandons de recracher des savoirs figés alors que nous aurions besoin d'esprit critique et de créativité. Toujours dans le Nouvel Obs, un dossier sur François Hollande. À 8 mois du premier tour, l'ancien président se rapproche d'une candidature. Il ne le dit pas encore, mais tout y ressemble. Une association de financement, un local de campagne en passe d'être loué à Paris, un été passé sur le terrain. Et le 12 août, pour ses 72 ans, des fidèles ont placardé des affiches réhabilitant son bilan. Lui président, 60 000 profs ont été embauchés. Lui président, le mariage est devenu pour tous. Sa stratégie, refuser la primaire socialiste du mois d'octobre, laisser la gauche s'écharper et attendre. Une sénatrice résume, il attend, elle...

0: Le gros matou près de la cheminée que la souris passe sous son nez, problème, il ne pèse que 8% des intentions de vote et aucun ancien président n'a jamais réussi son retour sous la Ve République. Hollande, qui fait justement la une du Point cette semaine, il y déroule sa ligne. Retraite à 63 ans, refus de la taxe Zuckmann, mais TVA à zéro sur l'alimentaire. Nous ne sommes plus dans l'affrontement classique entre la droite et la gauche, assume-t-il. Sur Macron, le tacle est net. Il pensait évoluer dans un monde douillet et rationnel. Sur ses propres erreurs, il concède celle de méthode et puis celle dans le choix des personnes, ajoute-t-il en riant. Sa décision, il la prendra en décembre. On termine par l'Express avec l'Ultra Trail, ces courses de 100, 175, parfois 300 km qui séduisent de plus en plus d'amateurs. L'engouement est tel que les grandes compétitions organisent des loteries pour sélectionner les coureurs. Le moteur, les réseaux sociaux et le culte de la performance. Les marques sponsorisent désormais les amateurs. Le Trail a même son émission sur Instagram, suivie par plus de 100 000 abonnés. Mais l'hebdomadaire pointe les dérives. Sur certaines courses, plus de la moitié des inscrits abandonnent. Les malaises font partie du décor. Et deux coureurs sont morts ce printemps. L'un en Écosse, l'autre dans le Jura français. Alors les chercheurs s'y intéressent. À Lausanne, l'un d'eux développe un entraînement mental à contre-courant. Apprendre aux coureurs à s'arrêter, à écouter les signaux de leur corps. Sa formule résume tout. On pense qu'un mental fort, c'est quelqu'un qui n'abandonne pas. Lui affirme l'inverse. Plus on cultive la souplesse et l'autocompassion, plus on résiste.
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2: C'était la revue des hebdomadaires signée Camille Mathieu, 7h44 sur Média 1. Dans l'actualité musicale cette semaine, la mort de Dolly Parton qui bouleverse les États-Unis mais rassemble également les Américains malgré les très nombreuses divergences politiques. C'est notre chanson du week-end ce samedi.

On pensait les États-Unis déchirés, divisés face à l'administration Trump, d'un côté des démocrates sidérés face à la politique très libérale et libérée du président américain, de l'autre des républicains qui suivent leur gourou en tentant de justifier chacune de ses actions insensées. Guerre en Iran, ingérence internationale, police migratoire assassine, inflation. Et puis c'est arrivé, la mort de Dolly Parton, l'une des rares icônes qui faisait encore consensus au sein du pays de l'oncle Sam. Les réactions ne se sont pas faites attendre. Une semaine de deuil est décrétée. Les drapeaux sont en berne. Le 25 août 2026, Dolly Parton s'en est allée.

Mais alors, dans un monde où tout est polarisé, binaire, où chaque idée trouve son détracteur et où choisir un camp est devenu une obligation, comment une star de country peut-elle rassembler un public aux valeurs si différentes? La réponse la plus simple serait de dire sa musique. Et c'est vrai qu'elle a enchaîné les tubes I Will Always Love You, Night to Five et bien sûr Jolene pour ne citer que. Mais la légende de Dolly Parton va bien au-delà de la simple bimbo aux cheveux à strass. Dolly Parton, c'est à la fois une icône féministe avec un look certes kitsch mais complètement assumé, un look qui n'a jamais eu pour but de plaire aux hommes, admettra-t-elle fièrement. Elle sera également un fervent soutien de la communauté LGBT. Pour la philosophe Judith Butler, le côté artificiel de Dolly Parton nous montre que le genre est avant tout une performance.

Pour les conservateurs, en revanche, Dolly Parton, c'est avant tout le symbole de la femme blanche qui n'a jamais oublié ses origines, issue d'une famille très pauvre du fin fond du Tennessee. Une image qui plaît beaucoup dans les États du Sud. L'historienne Jessica Wilkerson ne cache pas que

Dolly Parton a bâti son empire sur des vestiges racistes qu'elle a enrobés de marqueurs prolétaires et d'enjeux féministes. Et on ne va pas se le cacher, la meilleure façon d'être très appréciée de tous aujourd'hui, c'est de se taire. Un

Bienveillance, c'est un mot qui revient bien souvent pour décrire Dolly Parton, car l'artiste, c'est aussi une philanthrope qui a longtemps combattu l'illettrisme avec son programme Imagination Library, qui envoie gratuitement des livres à des millions d'enfants. Elle a également participé au financement du vaccin Moderna contre la Covid. Les hommages qu'elle a reçus illustrent parfaitement l'immunité idéologique dont elle bénéficie, allant de Donald Trump et George W. Bush à Barack Obama, en passant par le maire de New York, Zoran Mamdani. Et je laisse le mot de la fin au journaliste Roger Herbert qui s'exprime après une interview avec Dolly Parton. C'est comme si j'avais été hypnotisé par une puissance bienveillante. En quittant la pièce, j'avais la sensation de flotter sur un nuage de bien-être.

0: Jolene de Dolly Parton, qui, on le rappelle, nous a quittés le 25 août dernier. 7h49 sur Média. Bienvenue si vous venez de nous rejoindre. On va tout de suite ouvrir une parenthèse sportive avec la nouvelle édition de Sport Matin, présentée ce matin par Mohamed Amimi. Bonjour Mohamed.
1: Bonjour Martin.
0: Et on démarre ce Sport Matin avec le foot au Maroc, puisqu'on connaît la date du début de la nouvelle saison de la Botola.
1: Et ce sera le jeudi 24 septembre, c'est ce qu'annonçait la Ligue Nationale de Football Professionnel à l'issue du tirage au sort du championnat organisé au complexe Mohamed V de football à Mamoura. C'était hier. Ce sont au total 16 clubs qui vont se disputer le titre final et non pas 20, comme annoncé par plusieurs médias. La LNF, la Ligue Nationale de Football Professionnel, a mis fin aux rumeurs concernant le programme. La première journée se disputera sur 3 jours, le 24, le 26 et le 27 septembre, en raison de la trêve internationale et le match de la sélection marocaine prévu le vendredi 25 septembre face au Gabon. 8 matchs au total seront disputés. Le Maghreb de Fès, tenant du titre, ouvrira le bal avec une confrontation contre Zmamra. Le premier choc de la saison mettra aux prises l'Aïsfar et le Raja du Casablanca. Le club militaire n'aura pas de répit puisqu'il aura une grosse affiche aussi lors de la deuxième journée. Ce sera contre la Renaissance de Berkane. Les 16 clubs de l'élite dispose d'un peu près d'un mois pour boucler leur préparation avant de retrouver la compétition officielle.
0: Et pas de finale à disputer pour la sélection marocaine des moins de 20 ans. Elle s'est inclinée face à l'Algérie lors de la 20e édition des Jeux méditerranéens en Italie.
1: Les Lionceaux de l'Atlas n'ont pas eu la maîtrise nécessaire lors de la séance des tirs au but qui a tourné en faveur des Algériens. Score final 4-3. Le match a été très disputé entre les deux équipes. L'Algérie a terminé la première période avec un avantage d'un but à zéro. En seconde période, le Maroc est parvenu à revenir au score grâce à Khalid El Kasbi, auteur du but égalisateur, une réalisation qui a relancé complètement la rencontre, mais sans succès finalement pour les Lionceaux, qui devront désormais se concentrer sur le match pour la troisième place avec l'objectif de terminer leur participation sur une note positive et de décrocher la médaille de bronze.
0: Et justement, c'est un ancien joueur des U20 qui a parfaitement lancé sa saison en Espagne. Il s'agit de Yassir Zabiri.
1: L'international marocain menait son équipe, le Racing Santander, vers son premier succès de la saison. C'était contre Elche, score final 3-2. Le Marocain s'est illustré avec un triplé. Il lui a fallu 35 minutes seulement pour montrer l'étendue de son talent de buteur. Le Marocain a lancé son festival de buts à la 15e minute où il avait profité intelligemment d'une grosse erreur de Mathias Ditouro. Le gardien d'Elche a complètement manqué son contrôle au pied et Zabiri avait bien suivi le ballon. 6 minutes plus tard, le lauréat de l'Académie Mohamed VI de football a pris de vitesse la défense adverse avant de tremper encore une fois Ditouro d'une frappe à terre. Puis à la 36e minute, le coup de grâce signé encore une fois Zabiri, l'attaquant marocain, bien positionné dans la surface de réparation, a parfaitement négocié un long ballon et tenté une reprise acrobatique d'une puissance imparable pour le 3-0. Le Marocain a signé un triplé. Seul Kylian Mbappé avait fait autant. Après 3 journées disputées, Zabiri confirme son potentiel offensif et sera désormais

0: un titulaire indiscutable de la formation espagnole. Des débuts réussis aussi pour Ismaïl Saïbari en Bundesliga. Le Marocain a délivré 2 passes décisives lors de la victoire du Bayern Munich contre Stuttgart pour le compte de la première journée. Score final 5-1. Entré en jeu à la 61e minute, il a servi Alexander Pavlovic à la 82e minute, puis Luis Diaz à la 92e minute. Il devient le 6e joueur de l'histoire à délivrer 2 passes décisives lors de son premier match de Bundesliga. Une performance qui permet aux Marocains de prendre confiance pour se faire une place de titulaire dans la formation bavaroise. Saïbari a signé avec le géant munichois en provenance du PSV Eindhoven pour un montant qui dépasse les 55 millions d'euros. Dès son premier match sous ses nouvelles couleurs, le 22 août, Saïbari a remporté pour rappel la Supercoupe d'Allemagne face au Borussia Dortmund. En Angleterre, Ayoub Bouaddi, le jeune milieu marocain, débutait son parcours sous le maillot de Manchester City. Ce vendredi soir, il a fait sa première apparition avec le club anglais contre Crystal Palace. Se comptant pour la 2e journée de Première Ligue, il est entré à la 82e minute. Ses débuts se sont déroulés dans un contexte, on va dire, idéal. Manchester City a remporté une large victoire à l'extérieur contre Palace sur le score de 4-1. Des buts signés Erling Haaland et Ryan Cherki. Le joueur marocain de 18 ans avait rejoint Manchester City pour un contrat de 5 ans pour un transfert estimé par les médias à environ 100 millions d'euros. Et la 2e journée de Première Ligue se poursuit ce samedi avec 4 affiches à suivre à partir de 12h30. Liverpool, à la recherche d'un premier succès de la saison, croise le fer avec Nottingham Forest. Le choc de cette journée opposera à partir de 17h30 Newcastle à Tottenham. Un mot de golf à présent. Victor Hovland confirme et prend la tête du Tour Championship, la dernière étape de la FedEx Cup qui se poursuit en Géorgie aux États-Unis. Après son excellent 64 jeudi, le Norvégien a enchaîné avec un 66-4 pour rejoindre Ryan Gerard en tête à -10. Scottie Scheffler, lui, reste en embuscade à seulement 2 coups. Le numéro 1 mondial a signé une carte de 67 et reste bien placé avant le week-end. De son côté, Minwoo Lee, qui a pris, rappelons-le, les commandes lors du premier tour, a complètement manqué son 2e tour avec un 73 après son incroyable 62 de la veille. Cameron Young s'est relancé avec une superbe carte de 62. Le suspense reste donc total à Atlanta avant les 2 derniers tours. La ville de Tanger, retour au Maroc évidemment, qui accueille à partir de ce samedi la 3e édition du Duathlon ainsi que les épreuves de la Coupe d'Afrique de Duathlon organisées par l'association Tanger Triumph Team sous l'égide de la Fédération Royale Marocaine de Triathlon. Cette manifestation sportive considérée parmi les rendez-vous les plus importants à l'échelle africaine et internationale réunira une élite d'athlètes marocains et étrangers. La première journée sera marquée par les épreuves de duathlon réservées aux catégories amateurs et semi-professionnelles. Mohamed Lazouzi, responsable de la cellule média et de communication de l'association, nous en dit plus. Il répond à Youssef Chatter.
1: Nous avons souhaité proposer un événement qui puisse réunir aussi bien les passionnés et les amateurs de cette discipline avec les athlètes les plus expérimentés et les professionnels. C'est pour ça, donc, le 29 août, le samedi, donc, la journée sera consacrée aux épreuves de duathlon pour les amateurs et les semi-professionnels. Et cette année, on a opté pour 2 formats. Le premier, le sprint, puis le format médium. L'objectif, c'est surtout de permettre à chacun de relever son propre défi dans une véritable ambiance de compétition, mais aussi de partage et de convivialité. Et donc, ça sera une excellente occasion pour les sportifs de découvrir ou de redécouvrir le duathlon et de se mesurer sur un parcours dans un cadre exceptionnel qui est la corniche de Xinéa.
0: Mohamed Lazouzi, responsable de la cellule média et communication de l'association Tangier Triumph Team. La 2e journée sera consacrée aux épreuves de la Coupe d'Afrique de duathlon qui réuniront des athlètes de haut niveau représentant plusieurs pays dans le cadre d'un événement illustrant la place grandissante du Maroc sur la scène continentale et internationale en matière d'organisation des compétitions de sport d'endurance. Retour à vous, cher Martin.
2: Merci beaucoup, cher Mohamed. À Mimi, dans un instant, le retour de l'actualité avec le journal de 8h. On marque une courte pause avant.

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2: 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سنتيم، مع تخصيص منح أيضا للأندية المحتلة للمراكز الثاني والثالث والرابع، إلى جانب تحفيزات مالية للأندية التي تمنح فرصا أكبر للاعبين الشباب. وقرعة البطولة الاحترافية في الموسم الجديد التي سحبت أمس 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11، على أن يكون فريق الرجاء المستضيف في مباراة الذهاب، فيما ديربي الإياب بين قطبي البيضاء سيكون في الجولة 26، حينها سيكون فريق الوداد الرياضي الطرف المستضيف.
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7: 8h15 sur Média. Bienvenue si vous venez de nous rejoindre dans l'actualité. Aujourd'hui, le nombre de migrants morts sur les routes de la Méditerranée augmente d'année en année. On en parle tout de suite avec notre invité. Les routes empruntées par les migrants deviennent de plus en plus dangereuses. En Libye, les corps de 11 migrants ont été trouvés en début de semaine. En Mauritanie, ce sont plus de 160 migrants qui ont été sauvés hier. Alors que les conflits se multiplient et que le dérèglement climatique rend la vie insupportable dans certaines régions du monde, ces migrants mettent leur vie en danger pour tenter d'en obtenir une meilleure. Le tout dans l'ombre des projecteurs de la communauté internationale. C'est le sujet de notre interview ce matin avec Éléonore Play, journaliste basée à Rabat et consultante indépendante spécialisée sur les migrations et les droits humains dans la région MENA. Bonjour Éléonore Play.
8: Oui, bonjour, merci beaucoup de m'accueillir.
7: Et merci à vous d'avoir accepté cette invitation. Alors, selon l'Organisation internationale pour les migrations, le nombre de migrants décédés a plus que doublé sur la route de la Méditerranée centrale et a même triplé sur celle de la Méditerranée orientale au cours des 4 premiers mois de 2026, des chiffres mis en comparaison avec ceux de la même période en 2025. Alors comment on explique cette hausse quand même très importante ?
8: Oui, alors en effet, donc les chiffres de l'OIM indiquent surtout une augmentation de la dangerosité, hein, et non une hausse générale des arrivées. C'est vrai qu'entre janvier et avril 2026, il y a quand même 821 personnes qui sont mortes ou qui ont disparu en Méditerranée centrale. Donc, c'est, comme vous venez de le dire, c'est une hausse sans précédent, donc de 111% de plus qu'un an auparavant, alors que les arrivées ont diminué de 46%. Donc ça, c'est important de le noter. Une partie de cette hausse est liée évidemment à des naufrages particulièrement meurtriers, mais aussi par rapport aux conditions météorologiques, mais bien sûr il y a les politiques de contrôle qui ont en fait un effet de déplacement. En fait, elles modifient les lieux de départ.

0: Elles allongent les itinéraires et donc une baisse des arrivées ne signifie donc pas nécessairement une baisse des départs en fait. Elle peut aussi correspondre à plus d'interceptions, de refoulements, d'immobilisation dans les pays de transit ou tout simplement de morts non recensées dans le désert. Parce qu'il faut bien comprendre que c'est terrible hein, ce que je vais dire, mais la mer rejette les corps tandis que le désert avale les corps. Il y a eu un rapport du HCR et de l'OIM et du Mixed Migration Center qui a été fondé sur plus de 30 000 entretiens entre 2020 et 2023. Et ce rapport, il estime que davantage de personnes traversent probablement le Sahara que la Méditerranée et que la mortalité sur les routes désertiques pourrait être deux fois supérieure proportionnellement à celle observée en mer. Donc c'est comment dire, c'est colossal. Voilà, les décès en fait enregistrés dans le Sahara, c'est souvent des cas d'accidents, de panne de véhicules, comme ce qu'on a vu là avec cette tragédie en Libye. Il y a la question de la déshydratation, de la faim. L'exposition, bien sûr, aux températures extrêmes et les violences. Voilà. Donc, quand je parlais, évidemment, des politiques de contrôle, on peut, par exemple, prendre l'exemple, pardon, du Niger, hein, qui, donc, il y a Border Forensic, hein, qui est une ONG qui a montré que la loi 2015-36, qui est une loi qui criminalise les migrations, qui a été adoptée dans un contexte, bien sûr, de coopération avec l'Union européenne, donc qui a criminalisé bien sûr les activités de transport autour d'Agadez. On a observé que les mouvements se sont alors déplacés des routes connues vers des pistes bien plus isolées, avec moins de points d'eau, avec moins de témoins et moins de possibilités de secours. Donc ça, c'est des exemples concrets qu'on peut observer. Puis après, bien sûr, il y a l'effet des restrictions sur le sauvetage. Et ça, c'est important de le noter, que la dangerosité en fait des traversées, elle augmente aussi lorsque les opérations de sauvetage sont empêchées ou retardées. Par exemple, depuis 2017, il y a au moins 105 procédures administratives ou judiciaires qui ont affecté des ONG de recherche et de sauvetage en mer. Enfin, c'est énorme. Ça entraîne l'immobilisation des navires, des retards dans les interventions ou des poursuites contre les équipages. Donc, ce sont des points qu'il faut relever.
1: Et justement, certains de ces migrants sont sauvés en mer et sont parfois pris en charge. Ça peut être en Mauritanie ou dans d'autres pays du Maghreb. Mais ces migrants, par la suite, qu'est-ce qu'ils deviennent? Est-ce qu'ils poursuivent leur route ou bien est-ce qu'ils sont bloqués dans le pays?
0: Alors, il y a plusieurs cas. Quand ils sont secourus ou bloqués, bien sûr, dans les pays de transit, le sauvetage en mer, en fait, ne garantit pas forcément une solution durable. En fait, après le débarquement, une personne peut demander l'asile, bien sûr, rester sans statut dans le pays, accepter un retour organisé. Elle peut être aussi détenue ou expulsée, ou tenter à nouveau la traversée. Il n'y a pas forcément de proportion exacte qui corrobore chacune de ces situations, parce qu'il n'y a pas de suivi public consolidé hein, de toutes les personnes secourues en Mauritanie ou au Maghreb, et surtout de ce qu'elles deviennent forcément après. Par exemple, si on prend l'exemple de la Mauritanie, entre le 14 et le 18 juillet 2026, il y a eu trois opérations qui ont conduit au débarquement de plus de 300 personnes à Nouadhibou. Et sur l'une de ces embarcations, qui avait dérivé en mer pendant environ 25 jours, 38 personnes ont survécu seulement. Les autres, malheureusement, sont mortes ou portées disparues. Mais une fois qu'elles ont été débarquées, en fait, à Nouadhibou, il faut comprendre que beaucoup sont installées dans des camps, dans des centres de détention, pardon, et beaucoup d'entre elles, ces personnes, sont victimes en fait d'abus liés au contrôle migratoire. En fait, ça, ce sont des choses qui ont été documentées par Human Rights Watch, qui a mené, par exemple, 220 entretiens, je crois, en Mauritanie, et qui a documenté plus de 78 victimes d'abus. Ça concerne les arrestations arbitraires, ça concerne les violences physiques dans les centres de détention, ça concerne les détentions sans garantie suffisante, ça concerne les vols ou les confiscations de biens, donc de téléphones, etc.

0: et ensuite des expulsions sans examen individuel vers le Sénégal. Donc en fait, il y a aussi des choses qui sont invisibles, et un sauvetage en mer ne veut pas dire tout de suite voilà, une possibilité de réinstallation ou un projet de vie qui peut se faire par la suite. Il y a vraiment le risque de blocage. Parfois, les personnes, elles peuvent rester plusieurs mois, plusieurs années dans un pays de transit parce qu'elles ne peuvent pas retourner dans leur pays, parce qu'elles n'ont pas accès à une procédure d'asile, parce qu'elles n'ont pas de documents de séjour, parce que le travail régulier, elle est, bah, bien sûr, leur est inaccessible. Et il y a la question du retour volontaire qui n'est pas toujours volontaire, malheureusement, hein, parce que le consentement, il peut être juridiquement ou éthiquement un peu contestable hein, lorsque l'alternative, c'est soit la détention, soit l'exposition à de nouvelles violences. Et on le voit très bien, par exemple, au Niger. Là, si on parle, parce qu'on parlait de la Mauritanie, il y a aussi le cas du Niger où il y a près de 35 000 personnes qui ont été expulsées d'Algérie vers le Niger en 2025. Et en fait, ces données montrent que après ces personnes, en fait, elles se retrouvent bloquées au Niger dans le dénouement le plus total. Ce point zéro, qui est une zone désertique à la frontière entre l'Algérie et le Niger, en fait, illustre les déplacements de la frontière, et une personne qui est empêchée d'atteindre l'Europe peut être envoyée successivement de pays en pays. Donc là, de Tunisie vers l'Algérie, puis de l'Algérie vers le Niger, sans qu'il y ait absolument aucune autorité qui n'examine réellement le besoin de protection des personnes.
1: Alors justement, vous parliez des violences faites contre les migrants. On peut prendre l'exemple aussi de la Libye, où la prison de Maya en Libye, dont les exactions sont bien connues et ont été dénoncées par l'organisation Libya Crimes Watch et Amnesty International. Le média Info Migrant témoigne également de travail forcé pour des particuliers. Est-ce que ce sont des actes qui sont voués à être éternellement impunis, ou bien est-ce qu'il y a une forme de justice qui est possible?
0: Alors, la question de la Libye, c'est une question qui est absolument dramatique. Ça a fait plus de 10 ans que des ONG documentent ce qui se passe en Libye. Ce qui est commun pour la plupart des personnes migrantes qui se trouvent dans ce pays, c'est la torture, les violences sexuelles, l'extorsion, la traite, l'exploitation, le travail forcé. Et ce ne sont pas des faits isolés. Ils sont documentés par Amnesty International, Human Rights Watch, comme vous venez de le dire, l'OMCT, les Nations Unies. Et donc, oui, la responsabilité première revient bien sûr aux auteurs directs et aux autorités qui administrent ou tolèrent ces lieux. Mais l'Union européenne et certains États membres financent, forment et équipent les acteurs qui sont chargés d'intercepter les embarcations, alors qu'ils savent que les personnes qui vont être amenées en Libye risquent la détention arbitraire et la torture. Par exemple, il y a eu en février 93 corps qui ont été découverts dans des fosses communes. Et ça, c'est qu'une petite partie, bien sûr, de la réalité. En 2025, Amnesty International fait état quand même de près de 27 000 personnes interceptées en mer et renvoyées en Libye. Donc avec le soutien de l'Union européenne, que ces personnes sont détenues dans des centres officiels et qu'en fait des milliers d'autres personnes sont détenues dans des lieux non officiels où ils sont extorqués, torturés, etc. Et donc on voit bien qu'une justice est quand même très difficile, même si il y a eu le cas très récemment, là en juillet en fait, de la Cour pénale internationale, qui a confirmé 17 chefs d'accusation contre Khaled Al-Ishri, qui est un ancien responsable de la prison de Mitiga. Et les faits contre lui pourraient concerner plus de 900 détenus. Mais en fait, les limites pour le moment, elles sont considérables. Parce qu'en fait, la CPI dépend de l'arrestation et de la remise des suspects par les États en question. L'appareil judiciaire libyen est fragmenté. Il est soumis à la pression des groupes armés, etc. Les victimes et les témoins risquent des représailles. Et les centres officiels, en fait, ça représente qu'une partie des lieux de détention. C'est très, très difficile de considérer que voilà, l'impunité libyenne, elle n'est pas simplement due à un manque de moyens, mais à un système judiciaire structurellement organisé, en fait, et avec des intérêts politiques derrière. En juillet 2026, donc là, le mois dernier, il y a quand même 31 organisations qui ont demandé à l'Union européenne de mettre fin à sa coopération migratoire avec les autorités libyennes tant que les violations systématiques se poursuivaient.

0: Donc, la justice, elle peut également passer, bien sûr, par des poursuites nationales fondées sur la compétence universelle. Mais ce que l'on voit pour le moment, c'est que ça va être très, très long. Et au regard notamment du nombre de personnes et de victimes constatées.
1: Très bien, ce sera le mot de la fin. Merci beaucoup, Éléonore Playe, d'être revenue avec nous sur la dangerosité des routes migratoires. On le rappelle, vous êtes journaliste basée à Rabat et consultante indépendante spécialisée sur les migrations et les droits humains dans la région MENA. Merci encore.
0: Merci, à bonne journée, au revoir.
1: 8h28 sur Média. Dans un instant, le retour de l'actualité avec le journal de 8h30. Mais avant cela, on fait un petit point météo. Au Maroc, l'après-midi, le ciel sera partiellement nuageux à souvent ensoleillé à l'est de la ligne Nador-Ouarzazate et sur Sousse, puis clair sur le reste du pays. 27 degrés prévus à Rabat, la capitale où il y aura du soleil. 27 également à Casablanca. Il fera 28 du côté d'Agadir, Nador et Safi. Du soleil prévu à Tanger avec 31 degrés. Il fera 32 à Laayoune, Oujda et Essaouira. 34 degrés à Fès, toujours sous le soleil. 37 degrés prévus à Beni Mellal. 38 à Marrakech et 41 à Er Rachidia. C'est la maximale. En Algérie, l'après-midi, le ciel sera partiellement nuageux, à souvent ensoleillé sur le littoral et les zones proches, ainsi que sur le sud-ouest du pays. Et clair ailleurs, 28 degrés pour la capitale Alger sous les nuages, 28 également à Oran, il fera 31 à Béjaïa, 33 du côté de Annaba avec un ciel couvert, 34 à Chlef, il fera 35 à Tiaret, 36 degrés du côté de Tamanrasset, 39 à Constantine, prévoyez 43 degrés à Rardaya sous le soleil, du soleil également à Biskra avec 45 degrés. La maximale, c'est pour Adrar avec 46 degrés. Et en Tunisie, l'après-midi, le ciel sera ensoleillé sur l'ensemble du pays. 35 degrés prévus à Monastir et à Sousse sous le soleil. 36 degrés à Tabarka et à Bizerte. Il fera 37 pour la capitale Tunis, toujours sous un grand ciel bleu. 38 degrés prévus à Sfax et Gabès. 39 à Kasserine et Djerba. Prévoyez 43 degrés à Gafsa et 45 degrés à Bednine et Tozeur, la maximale.
2: h 30, l'heure d'un nouveau journal avec vous, Hugo Villard. Bonjour.
3: Bonjour Martin, bonjour à toutes et à tous.
2: Et une question à la une ce matin, la jeunesse va-t-elle se déplacer aux urnes?
3: C'est l'une des questions qui trotte à l'approche des élections législatives au Maroc. Les 18-34 ans représentent moins d'un quart du corps électoral. Les États-Unis arrivent toujours à leur fin. Eux qui convoitaient le pétrole vénézuélien ont conclu un accord d'envergure avec Caracas cette nuit. Une entente qui devrait rapporter 100 milliards de dollars au Venezuela.
2: Et ça fait maintenant 6 mois de guerre en Iran.
3: Hier, cela fait une demi-année tout pile que le conflit dure. Les combats se sont stoppés, mais les négociations, elles, continuent. Dans cette guerre, les États-Unis et la communauté internationale ont connu plusieurs défaites. Et puis enfin, comme à l'approche de chaque hiver, les infrastructures thermiques sont ciblées en Ukraine. Moscou compte une nouvelle fois utiliser le froid comme arme de guerre, alors Kiev demande toujours du soutien, mais les livraisons d'armes ne sont pas faciles.
2: Et dans moins d'un mois, ce sont les élections législatives au Maroc.
3: Et l'un des enjeux, c'est la jeunesse, Martin. Les jeunes marocains âgés de 18 à 34 ans représentent 24% du corps électoral. Alors que le royaume a été secoué en octobre dernier par des manifestations de la jeunesse, puis en juillet dernier par une vague de migration illégale vers la ville occupée de Septa, où en est donc la relation entre les jeunes et la politique. Mélanie Pinto a tendu son micro à des jeunes rabatis.
4: Un lieu de rencontre pour prendre un café, écouter un concert, voir une expo ou échanger sur son avenir et l'avenir du pays. Ça tombe bien, Khaled et ses quatre amis sont posés et ont des avis divergents sur la politique. Ils ont la vingtaine et pour Khaled, il n'y a pas de doute. Le 23 septembre, il se rendra aux urnes, une décision qui est venue avec le temps.
5: Notre voix elle peut changer beaucoup puisque c'est nous l'avenir. Si on ne choisit pas pour le moment, il y en a des autres qui vont choisir à notre place.
4: Alors oui, cette fois-ci, il donnera son vote.
5: Oui, absolument, pour la première fois.
4: Ce n'est pas le cas de son copain Abdeslam.
6: En tant qu'un jeune Marocain, je vois que ça ne va pas changer si je vote ou pas. Et mes parents aussi n'ont jamais voté, alors je vote pas.
4: Pour Zeriab, lui, ce manque d'intérêt pour la politique réside surtout dans le manque de connaissances et de communication des partis.
7: Je suis intéressé par les élections, mais les gens ne savent pas qui sont les partis. On entend parler des partis qu'au moment des élections. Même nous, les jeunes, on n'est pas intéressés par les partis politiques. Et ça offre aux partis la possibilité de faire ce qu'ils veulent, comme les jeunes n'ont pas de culture politique.
4: Alors, si on demande à Zeriab qu'est-ce qu'il aimerait voir changer dans le pays, sa réponse est en droit.

0: ligne avec ses études.
1: La politique de l'État envers l'art et le cinéma doit changer. Et pour cela, il faut que nous aussi, nous ayons un avis politique. Quand tu dis « je parle pas de politique car je n'y connais rien », juste la manière dont on est assis aujourd'hui, c'est politique. Prendre un café, c'est un geste politique. Une personne qui te dit qu'il n'aime pas parler de politique, c'est politique, son désintérêt est politique.
0: Depuis Rabat, Mélanie Pinto pour Média.
2: Le reportage de Mélanie Pinto. Reste au Maroc où le roi Mohamed VI a adressé hier un message de condoléances et de compassion au souverain de Norvège, Hakon VIII, pour le décès de son père. Le souverain marocain écrit, je cite, « avoir appris avec une profonde tristesse le décès du roi Harald V, une figure rassembleuse, décédée donc hier à l'âge de 89 ans ». Dans un second temps, le roi Mohamed VI a également exprimé ses vives condoléances aux membres de la famille du militant Abdelaziz Benani, une figure de la défense des droits de l'homme et un des membres fondateurs de l'OMDH, l'organisation marocaine des droits de l'homme. Et puis enfin, ce dernier message de condoléances, toujours en direction cette fois de la Chine et de son président Xi Jinping, ainsi qu'au président népalais Ram Chandra Podel. Le souverain marocain affirme avoir appris avec une profonde tristesse la nouvelle des inondations qui ont touché le Népal mercredi dernier, et assure les deux dirigeants que le royaume du Maroc se tient aux côtés du Népal dans ces circonstances douloureuses. Le roi Mohamed VI qui fait également part de sa plus profonde sympathie aux familles endeuillées et au peuple népalais.
3: Accord trouvé entre Washington et Caracas.
2: Le président états-unien Donald Trump a annoncé hier avoir conclu un accord pétrolier d'envergure avec le Venezuela. Bonjour Anaïs Lavielle.
4: Bonjour Hugo, bonjour à toutes et tous.
2: Alors pour le locataire de la Maison-Blanche, il s'agirait tout simplement du plus grand partenariat pétrolier de l'histoire mondiale.
4: Plus de 65 milliards de barils, c'est la quantité de réserves de pétrole vénézuélienne sur laquelle les États-Unis auront désormais le contrôle. Une opération gagnant-gagnant, puisque le chef de la diplomatie états-unienne Marco Rubio a précisé les apports de cette transaction côté Venezuela. Caracas pourrait gagner 100 milliards de dollars d'investissements privés. Et selon le secrétaire d'État toujours, c'est un accord qui soutiendra aussi des milliers d'emplois bien rémunérés et qui favorisera la reconstruction de l'économie vénézuélienne.
2: Et les États-Unis poursuivent donc là leur politique de mainmise sur les réserves de pétrole vénézuélienne.
4: Rappelez-vous, en janvier dernier, Donald Trump engageait le dossier vénézuélien avec succès d'après lui. Il parvenait à enlever le président Nicolas Maduro en plein exercice. Aujourd'hui, 8 mois plus tard, avec le conflit en Iran et la guerre commerciale contre le Canada, Washington manque d'apport en pétrole. Résultat, les stocks sont au plus bas depuis 1982 et la population en subit les conséquences. Si le locataire de la Maison-Blanche cible Caracas, c'est parce que le pays dispose des plus grandes réserves de brut au monde, plus de 303 milliards de barils, mais avec une production qui reste toutefois limitée.
2: Merci Anaïs Lavielle pour les précisions, et on rappelle que Nicolas Maduro est toujours emprisonné à New York.
3: Et les États-Unis toujours, qui avec Israël sont accusés de complot par l'Iran.
2: Et face à cela, Téhéran insiste sur le fait que la diplomatie et la défense sont des outils indissociables. Le gouvernement de Téhéran s'est engagé une nouvelle fois hier à lutter contre les sanctions de Washington et à réaffirmer ses engagements envers le guide suprême ainsi que le peuple.
3: Et l'Iran qui est en guerre contre les États-Unis depuis 6 mois et un jour.
2: Hier, cela a fait une demi-année tout pile que Washington a lancé son attaque. Le 28 février dernier, rappelez-vous, des frappes israélo-américaines sur la République islamique arrivent et tuent l'ancien guide suprême Ali Khamenei dès les premières heures du conflit. Dans la foulée, les forces iraniennes verrouillent, elles, le détroit d'Ormuz, où transite habituellement un quart de la demande mondiale de pétrole, et engagent également une vaste riposte avec des tirs de missiles vers Israël ainsi que les positions américaines dans la région. Alors malgré plusieurs séquences de négociations et la signature d'un protocole d'accord pour un cessez-le-feu, à ce jour, aucune entente pour une sortie durable du conflit n'a pu être trouvée. Et à travers les perturbations du détroit d'Ormuz, selon Bertrand Badi, professeur émérite à Sciences Po Paris et auteur de Par-delà la puissance et la guerre, la mystérieuse énergie sociale, il note 3 défaites à la fois américaines et mondiales. Écoutez-le.
5: On ne parle plus, ou de moins en moins, de la question nucléaire. Et on sait maintenant que si on arrive à un accord sur ce plan, il sera moins favorable pour tout le monde que l'accord du 14 juillet 2015. Premier échec pour les États-Unis et pour le monde qui en paiera les conséquences. Deuxième échec, il est clair que le golfe Persique et le détroit d'Ormuz ne seront plus jamais ce qu'ils étaient avant. Et là aussi, tout le monde y perd. Les États riverains du Golfe, bien sûr, mais également l'ensemble de l'économie mondiale. Et troisième résultat, enfin, le grand bénéficiaire de tout cela, ce sont les hardliners, c'est-à-dire les tenants d'une ligne dure au sein du régime iranien. Et là, tout le monde y perd, et au premier rang desquels,

0: le peuple iranien qui subit et qui risque de subir une coercition encore plus vive de la part de ceux qui sont au pouvoir à Téhéran.
1: L'analyse de Bertrand Badi, professeur émérite à Sciences Po Paris.
2: Et une autre guerre qui n'en finit plus, c'est celle en Ukraine.
1: Ce jeudi, le gouverneur de Kherson a lancé un appel. Si vous en avez la possibilité, partez, je vous en prie. Un message sur Telegram face au danger des frappes russes qui entraînent, selon lui, une situation sécuritaire extrêmement difficile. À quelques mois de l'hiver, les forces de Kremlin continuent d'intensifier leur ciblage d'infrastructures énergétiques de la région, comme les centrales électriques ou encore de chauffage. Et c'est notamment pour abattre les engins aériens russes qui cible ces sites énergétiques que Kiev demande toujours à ses alliés d'augmenter leur livraison de matériel de défense antiaérienne. Des livraisons, justement, qui sont difficiles à assurer, comme nous l'explique le général François Chauvency, rédacteur en chef de la revue Défense de l'Union, l'Institut des hautes études de la défense nationale.
3: Le président Zelensky réclame presque tous les jours des batteries patriotes, des missiles patriotes et autres missiles. Le problème, c'est qu'aujourd'hui, ils ne sont plus disponibles. Vous aviez dans l'arsenal américain, en gros, 2500 missiles antiaériens patriotes qui existaient. Ils ont été consommés aux deux tiers contre l'Iran, reste 800 et qu'ils n'ont pas donné aux Ukrainiens. Ça, c'est l'aspect américain. Et encore, ils ne les auraient pas donnés, ils les auraient vendus. Il ne faudrait pas l'oublier. Payés par les Européens. Et d'autre côté, les Européens, ils n'en ont pas beaucoup non plus. Alors, on ne connaît pas les stocks officiels. Les Allemands en avaient donné quelques. Mais sachant que les Russes tirent énormément de missiles, en juillet, ils en ont tiré aux alentours de 375 missiles. En gros, on estime qu'il faut quand même 2 missiles antiaériens pour détruire ce type de missile d'attaque. Résultat égal 700. Vous avez fait compte, quand on sait que les Américains n'en ont 800 en stock, l'espace aérien ne peut pas être interdit aujourd'hui aux missiles qui peuvent frapper. Surtout que les Russes ont montré qu'ils étaient capables de produire en masse des missiles beaucoup plus efficaces que tous les drones qui sont arrêtés, eux, à 90%, alors que les missiles russes, aujourd'hui, sont peut-être arrêtés à 10-15%, sinon zéro certaines nuits.
1: Le général François Chauvency qui répondait aux questions de Paul-Lionel Kibigère.
2: Et une question pour conclure ce journal, faut-il interdire les réseaux sociaux aux plus jeunes?
1: Le débat est en tout cas relancé depuis le procès de Meta et cet accord trouvé entre le géant d'Internet et 48 États américains. Près de 17 milliards de dollars devraient être versés suite à une plainte contre Meta, accusée de favoriser l'addiction des mineurs aux réseaux sociaux. Une dépendance qui a de lourdes conséquences sur la santé mentale des plus jeunes et une addiction qui provoque donc de multiples causes, notamment pour les jeunes filles. Et c'est là que les parents sont appelés à être particulièrement à l'écoute, selon le docteur Hajem Tial, psychiatre, psychanalyste et président de la Fédération nationale pour la santé.
4: Les problèmes que l'on rencontre, c'est quoi? C'est d'abord des troubles du comportement alimentaire, beaucoup. Troubles du sommeil, énormes. Troubles de l'affirmation de soi, beaucoup. Troubles anxieux, beaucoup. Et troubles dépressifs, pas mal, avec des idées suicidaires qui commencent à leur arriver. Vous savez, quand on est avec les réseaux sociaux, on est déconnecté par rapport au monde réel. Et c'est ça le problème. C'est-à-dire, le problème, c'est dans quelle mesure est-ce que ces réseaux sociaux nous prennent notre champ de pensée totalement. Un jeune doit se construire sa personnalité. Et ça, la construction de la personnalité, elle se fait dans l'expérience du réel. Donc, on ne se donne pas la possibilité de se confronter au monde réel pour développer des pans et des pans de notre personnalité. C'est pour ça que c'est dangereux. Alors, quand il y a encore une fois des vulnérabilités, ben, que voulez-vous? Des problèmes peuvent s'installer. Quand des choses démarrent à ce moment, c'est particulièrement compliqué. Même les parents, ils ont du mal à entendre la souffrance psychologique de ce jeune adolescent, l'inscrivant simplement dans la crise de l'adolescence. Et on se retrouve avec des jeunes qui ne sont pas entendus.
2: Et c'est avec ces propos que se conclut ce journal. Merci beaucoup, Hugo Villard. Votre prochain rendez-vous d'information, c'est à 9h sur l'antenne Afrique avec Mélanie Pinto. 8h41 et tout de suite, on ouvre une nouvelle édition de Sport Matin avec vous, Mohamed Amimi. Bonjour.
5: Bonjour, Martin.
2: Et on démarre avec le football au Maroc, puisqu'on connaît la date du début de la nouvelle saison de la Botola Pro Inouï.
5: Exactement, et ce sera le jeudi 24 septembre. C'est ce qu'annonçait la Ligue Nationale de Football Professionnel à l'issue du tirage au sort effectué hier au complexe Mohamed VI de football à Mamoura. Ce sont au total 16 clubs qui vont se disputer le titre final et non pas 20 comme annoncé par plusieurs médias. La Ligue Nationale de Football Professionnel a mis fin aux rumeurs et c'est officiel. Concernant le programme, la première journée, Martin, se disputera sur 3 jours, le 24, 26 et 27 septembre, de la trêve internationale et le match de la sélection marocaine prévu le vendredi 25 septembre face au Gabon. 8 matchs au total seront disputés. Le Maghreb de Fès, tenant du titre, ouvrira le bal avec une confrontation contre Zmamra. Le premier choc de la saison mettra aux prises l'Aïs Far et le Raja de Casablanca. Le club militaire n'aura pas de répit puisque

0: Il y aura une grosse affiche aussi lors de la deuxième journée. Ce sera contre la Renaissance de Berkane. Les 16 clubs de l'élite disposent d'un peu moins d'un mois pour boucler leur préparation avant de retrouver la compétition officielle.
1: Et dans un autre contexte, pas de finale à disputer pour la sélection marocaine des moins de 20 ans. Elle s'est inclinée face à l'Algérie lors de la 20e édition des Jeux méditerranéens en Italie.
0: Les Lionceaux de l'Atlas n'ont pas eu la maîtrise nécessaire lors de la séance des tirs au but qui a tourné en faveur des Algériens. Score final 4-3. Le match a été très disputé entre les deux équipes. L'Algérie a terminé la première période avec un avantage d'un but à zéro. En seconde période, le Maroc est parvenu à revenir au score grâce à Khalid Laksbi, auteur du but égalisateur. Une réalisation qui a relancé complètement la rencontre, mais sans succès finalement pour les Marocains qui devront désormais se concentrer sur le match pour la troisième place avec l'objectif de terminer leur participation sur une note positive et de décrocher la médaille de bronze.
1: Et en revanche, un ancien joueur des U20 a parfaitement lancé sa saison en Espagne, il s'agit de Yassir Zabiri.
0: L'international marocain menait son équipe, le Racing Santander, vers son premier succès de la saison. C'était contre Elche, score final 3-2. Le Marocain s'est illustré avec un triplé. Il lui a fallu 35 minutes seulement pour montrer l'étendue de son talent de buteur. Le Marocain a lancé son festival de buts à la 15e minute où il avait profité intelligemment d'une grosse erreur de Mathias Détourou. Le gardien d'Elche a complètement manqué son contrôle au pied et Zabiri avait bien suivi. 6 minutes plus tard, le lauréat de l'Académie Mohamed VI de football a pris de vitesse la défense adverse avant de tremper Ditoro d'une frappe à ras de terre. Puis, à la 36e minute, le coup de grâce signé encore une fois Yassir Zabiri, l'attaquant marocain bien positionné dans la surface, a parfaitement négocié un long ballon et tenté une reprise acrobatique. Un but qui rappelle évidemment les buts d'anthologie d'un certain Ibrahimovic, d'une puissance imparable pour le 3-0. On écoute justement la réaction de son entraîneur José Alberto López après donc cette performance de Yassir Zabiri.
2: Et en el caso de Yassir, pues era un poco un delantero de otras características que venía trabajando.
3: On a bien travaillé cette semaine avec Yassir. J'ai entièrement confiance en son talent, dans sa capacité à aller de l'avant et trouver les espaces. Il a saisi sa chance car lors des séances d'entraînement, j'ai pris la décision de le faire jouer ce match et regarder le résultat. J'espère qu'il va continuer comme ça et apporter plus pour cette équipe.
2: Que puede dar muchísimo más a esta equipo.
0: Voilà, c'était José Alberto López, l'entraîneur du Racing Santander, qui a parlé évidemment de cette performance signée Yassir Zabiri. Le Marocain signait donc un triplé. Seul Kylian Mbappé avait fait autant. Après 3 journées disputées, Zabiri confirme son potentiel offensif et sera désormais un titulaire indiscutable de la formation espagnole. Des débuts réussis aussi pour Smaïl Saïbari. En Bundesliga, le Marocain délivrait 2 passes décisives lors de la victoire du Bayern Munich contre Stuttgart pour le compte de la première journée. Victoire donc 5-1, entrée en jeu à la 61e minute. Il a servi Alexander Pavlovic à la 82e minute, Luis Diaz à la 92e minute. Il devient le 6e joueur de l'histoire à délivrer 2 passes décisives lors de son premier match de Bundesliga. Une performance qui permet aux Marocains de prendre confiance pour se faire une place de titulaire dans la formation bavaroise. Saïbari a signé avec le géant munichois en provenance du PSV Eindhoven pour un montant qui dépasse les 55 millions d'euros. Dès son premier match sous ses nouvelles couleurs, le 22 août, Saïbari a remporté pour rappel la Supercoupe d'Allemagne face au Borussia Dortmund. En Angleterre, Ayoub Wadi, le jeune milieu marocain, a débuté son parcours sous le maillot de Manchester City. Ce vendredi soir, il a fait sa première apparition avec le club anglais contre Crystal Palace, comptant pour la 2e journée de Première Ligue. Il est entré à la 82e minute. Ses débuts se sont déroulés dans un contexte idéal. Manchester City a remporté une large victoire à l'extérieur contre Palace sur le score de 4-1, des buts signés Erling Haaland et Ryan Cherki. Le joueur marocain de 18 ans avait rejoint Manchester City en provenance de Lille pour un contrat de 5 ans pour un transfert estimé par les médias à environ 100 millions d'euros. Et la deuxième journée de Première Ligue se poursuit ce samedi avec 4 affiches à suivre à partir de 12h30. Liverpool, à la recherche d'un premier succès de la saison, croise le fer avec Nottingham Forest. Le choc de cette journée oppose à partir de 17h30, Newcastle à Tottenham. En France, la première victoire du Paris Saint-Germain lors de cette nouvelle saison doit attendre. Le club parisien a signé son 2e match nul hier contre Lille, mené 2-0. Le PSG a su revenir grâce à des buts de Marquinhos et de Vitinha, sans Ousmane Dembélé qui a profité d'une semaine de repos. On change de discipline pour parler golf après une journée très disputée. Victor Hovland a confirmé et prend la tête du Tour Championship. Il s'agit de la dernière étape de la FedEx Cup qui se poursuit en Géorgie après son excellent 64 jeudi. Le Norvégien a enchaîné avec un 66-4 ce vendredi pour rejoindre Ryan Gerard en tête à moins 10. Scotty Scheffler lui reste en embuscade à seulement 2 coups. Le numéro 1 mondial a signé une carte de 67 et reste bien placé avant le week-end. On écoute la réaction justement du golfeur norvégien Victor Hovland après cette performance.
4: Je suis très heureux de ma performance. C'est vrai que je suis parfois déçu de ne pas avoir bien joué cette saison dans les grands tournois, mais c'est bien d'avoir cette opportunité dans ce tournoi. Comme vous le savez, je suis actuellement bien placé dans la FedEx Cup et c'est sur cela que je me concentre maintenant. On ne peut pas changer le passé, il faut donc se concentrer sur ce qui va se passer cette semaine, puis aller de l'avant et se préparer pour l'année prochaine.
0: Voilà, Victor Hovland qui a pris les commandes de la dernière étape de la FedEx Cup à l'issue du deuxième tour. Le suspense reste donc total à Atalanta avant les 2 derniers tours. Retour au Maroc, la ville de Tanger accueille à partir de ce samedi la 3e édition du duathlon ainsi que les épreuves de la Coupe d'Afrique de duathlon prévues demain dimanche. Une journée consacrée donc à ces épreuves qui réuniront des athlètes de haut niveau. Mohamed Lazouzi, responsable de la cellule média et de communication de l'association Tanger Triumph Team, nous en dit plus. Il répond à Youssef Chater.
5: La 2e journée, le dimanche, nous passerons à un niveau de compétition encore supérieur avec la Coupe d'Afrique du duathlon. Cette journée réunira des athlètes professionnels venus de 13 pays, de l'Europe, de l'Asie et de l'Amérique aussi. Ce qui donnera à la compétition une dimension véritablement internationale. Donc pour Tanger et pour le public tangérois, ce sera une belle opportunité d'assister à une compétition de très haut niveau et de voir évoluer des athlètes qui ont l'habitude de participer aux plus grandes compétitions de la discipline.
0: Voilà, c'était Mohamed Azouzi, responsable de la cellule média et de communication de l'association Tanger Triumph Team. Il répond à Youssef Chater. Les épreuves de la Coupe d'Afrique de duathlon commenceront donc demain dimanche. Retour à vous, Martin.
1: Merci beaucoup, Mohamed Amimi. Il est 8h50 sur Medi 1. Tout de suite, on laisse la place à Oumar Baldé pour Co-Emergence Express.
6: Bonjour et bienvenue dans votre magazine Coémergence Express. Cette semaine, nous allons parler d'impact climatique. Vous le ressentez certainement où que vous soyez à travers le continent. Il fait chaud et très chaud et ceci a des conséquences sur notre quotidien, mais surtout aussi sur les activités économiques. On en parle avec Gilles Mahé. Il est directeur de recherche à l'Institut de recherche pour le développement, l'IRD de Montpellier. Gilles Mahé avec nous dans nos studios. Bonjour à vous Gilles Mahé, merci d'avoir accepté notre invitation.
7: Bonjour, merci à vous.
6: Alors, cette conférence sur les fleuves africains, quelle a été son utilité et surtout, qu'est-ce qu'il en est ressorti?
7: Alors, c'est une conférence, c'est la première fois qu'elle a lieu au Maroc et elle a réuni plusieurs centaines de chercheurs de tout le continent. Ça, c'est une première d'avoir autant de monde et on a bien sûr discuté du changement climatique et de l'impact sur les ressources en eau. Et elle a été aussi l'occasion pour l'Association internationale des sciences hydrologiques, la plus grande association d'hydrologues donc, du monde, avec 13 000 membres, de porter une déclaration sur l'avenir des fleuves d'Afrique, qui est le produit de cette conférence et de l'inquiétude des chercheurs face à la dégradation des ressources en eau, des grands fleuves d'Afrique et sur la nécessité de mieux les connaître, de mieux les faire connaître, de mieux les protéger pour préserver nos ressources pour le futur.
6: Alors, quand vous parlez de ces inquiétudes sur l'avenir des fleuves d'Afrique, il y a péril en la demeure, notamment sur le plan surtout économique, parce qu'ici à Coémergence, c'est l'aspect économique qui nous intéresse le plus.
7: Ah, oui, il y a un péril économique dans certains pays. Je ne vais pas prendre d'exemple nominatif, mais je vais dire qu'il y a des situations où l'économie, où la distribution en eau potable dépend d'une seule rivière. Et quand cette rivière n'a plus d'eau, il n'y a plus d'eau pour personne. Donc, on a, avec le changement climatique et les extrêmes, on découvre des situations auxquelles on n'avait pas été confronté, et il est vraiment urgent de mettre en place des capacités pour anticiper à l'échelle du continent les impacts à venir qui vont être beaucoup plus importants que ceux d'aujourd'hui.
6: Alors, quelles actions vous semblent urgentes aujourd'hui à déployer pour venir pour sauver ces rivières et ces fleuves, et en même temps aussi sauver pas mal d'individus et les activités économiques?
7: Alors, je dirais, c'est vrai qu'on a, sur cette déclaration, on parle d'une dizaine de points, d'attention sur lesquels il faudrait vraiment porter connaissance. Mais d'une manière générale, je pense qu'il faut développer les capacités d'action au niveau africain, basé sur une mobilisation des savoirs, et ensuite augmenter la capacité de générer une plus-value économique à partir de ces savoirs. Et aujourd'hui, ce n'est pas encore le cas. Il faudrait vraiment développer ces aspects, concentration des savoirs et développement de la médiation scientifique.
6: Alors justement, est-ce aujourd'hui, ce sont les connaissances, le savoir, les solutions scientifiques qui manquent, ou bien la volonté politique de les appliquer, ou bien cette transition à faire pour connecter les deux? Où est-ce que le bât blesse?
7: Je pense que c'est dans la mise en commun de moyens à l'échelle du continent. Donc s'entendre, mutualiser les connaissances et les savoirs, et ensuite développer la chaîne de valorisation des savoirs. Et ça, on peut le faire à l'échelle africaine.
6: Alors, le Maroc, comme vous le savez, est un pays qui connaît ou qui a connu cette année de sécheresse. Cette fois-ci, il a plu abondamment. D'ailleurs, le taux de remplissage des barrages est passé d'environ 30 à 70%. Alors, quel regard portez-vous? Et aujourd'hui, quel partage d'expérience voyez-vous à partir du Maroc avec le reste du continent dans ce domaine de gestion hydrique?
7: Alors, le Maroc est un pays qui est en pointe dans la gestion des ressources hydriques. Au niveau du continent, même au niveau du Maghreb, c'est le pays qui a la plus grande capacité de stockage en eau. Et le savoir-faire marocain s'exporte déjà dans beaucoup de pays d'Afrique. Encore une fois, c'est très bien d'avoir des capacités pour gérer de la ressource. Je pense qu'on ne mesure pas assez le gain économique que représenterait de développer une meilleure anticipation de ce qui nous attend. Parce qu'on n'est qu'au début des grands changements climatiques. Les sécheresses qu'on vit aujourd'hui, les inondations, sont des phénomènes qui vont devenir tout à fait normaux, et qui vont revenir tous les ans dans les prochaines décennies. Et donc, ces savoir-faire qui existent, par exemple, au Maroc, il faut déjà essayer de les mutualiser, d'en faire profiter à travers d'autres pays, à travers des structures qui restent à créer.
6: Des structures donc à créer. Vous parlez de ces phénomènes climatiques, notamment El Niño, qui menace surtout en Afrique australe et sur la bande sahélienne, qui donc constitue une véritable menace pour les activités agricoles. Merci à vous, Gilles Maillet, d'être passé dans nos studios à Tanger ici. Voilà, c'est la fin de ce magazine. Merci de l'avoir suivi. Bonne suite de programmes sur Média, et au plaisir de vous retrouver la semaine prochaine, Inch'Allah.
1: 8h56 sur Média, un matin info touche à sa fin, et on va conclure avec une question. Et si la littérature était une manière de résister à l'horreur? Et si la littérature était au moins la possibilité d'une île enchantée? Et si la littérature permettait de ne pas oublier l'humanité? Avec la fable d'un libraire dans les rues de Gaza, inspirée d'un célèbre vendeur de Liver Barty, Rachid Benzine nous renvoie à l'universel des mots et à l'humanité qui en ressort. Antoine Casalta.
8: C'est l'histoire d'une résistance, c'est la culture qui refuse de disparaître, une manière d'être au monde commune à ceux qui lisent.
9: Un homme un jour lira, et puis tout recommencera.
10: Vous apprendrez à savourer les mots et le langage. En dépit de tout ce qu'on peut vous raconter, les mots et les idées peuvent changer le monde.
11: Ouvrez vos livres, page 394.
8: Nabil El Jaber est libraire. palestinien originaire de la région de Haïfa. Sa famille a

0: a été repoussé par la violence des soldats israéliens. De camp de réfugiés en camp de réfugiés, son parcours l'a mené jusqu'à Gaza, où il vit maintenant. Julien, lui, est français, il est photographe et couvre le quotidien de l'enclave palestinienne pour la presse internationale. En découvrant la librairie un peu baroque de Nabil, il n'a pas conscience que les milliers de livres empilés sont autant de chapitres d'une histoire déchirée. C'est dans ce désarroi, entre l'étal d'un boulanger et celui d'un cordonnier, que tu le découvres. La devanture entourée de centaines de livres, la porte ouverte sur des milliers d'autres, et plusieurs centaines encore, posées à même le trottoir sur une bâche moribonde. Il est assis, adossé au mur de la façade, comme s'il faisait corps avec le lieu. Le nez, plongé dans un ouvrage, il a l'air d'un vestige oublié dans un coin de la rue. Il a peut-être 60 ans, 70 tout au plus. Sa silhouette est mince, frêle, un homme dont le corps a été érodé par le temps, sculpté par les années. Son front dégagé est couronné de quelques mèches grisonnantes. Sa barbe, taillée de manière irrégulière, est poivre et sel. Les poils ras lui donnent un air à la fois sérieux et détaché. Ses épaules sont légèrement affaissées par cette résignation tranquille que l'on trouve chez ceux qui ont vu trop de choses et qui continuent, malgré tout. Rachid Benzine convoque les grands auteurs palestiniens, évidemment, mais pas seulement. Dans le récit de Nabil El Jaber, on retrouve les voix de Shakespeare, de Mahmoud Darwish, de Primo Levi et de tant d'autres. Ils parlent tous d'une même voix pour répondre à la déshumanisation sans précédent des Palestiniens, mais aussi pour rappeler ce qu'il y a d'universel et de commun à l'humanité lorsqu'il s'agit de littérature.
1: Ces textes qui ont été écrits à différents endroits du monde, lorsque ces mots rencontrent l'histoire de Nabil, on a l'impression que ces textes ont été écrits pour lui. Ils se retrouvent dans la condition humaine de Malraux, ils se retrouvent dans l'œuvre de Shakespeare, ils se retrouvent dans les poèmes de Mahmoud Darwish, ils se retrouvent quand il est en prison dans les mots de Primo Levi. Et donc là, il y a une universalisation des mots et de la littérature. Mais la question que je me suis posée, fondamentalement, c'est qu'est-ce que peut la littérature dans un contexte de guerre? Qu'est-ce que peut la littérature quand tout s'effondre? Eh bien, justement, la littérature permet que l'essentiel de ce qu'il y a en chacun, dans chaque être humain, ne puisse pas s'effondrer, c'est-à-dire sans l'humanité.
0: C'est une œuvre sur l'horreur et la barbarie. C'est une œuvre sur ce qui continue de vivre au milieu de la désolation parce que ce qui est ne peut disparaître. C'est l'homme qui lisait des livres de Rachid Benzine.
2: 9h sur Média, un matin info touche à sa fin. Merci à toutes et tous de l'avoir suivi. Tout de suite, la synthèse d'actualité avec Othmane Tahiri. Bonjour Othmane.
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2: Mélanie Pinto avec vous, bonjour à toutes et à tous. À la une de l'actualité, c'est un écran noir qui remplace les programmes de télé. Ça est, le signal de la télévision nationale a été coupé ce matin après une nuit de tir à Niamey au Niger. L'accès à la présidence et à la télévision nationale était bloqué par des militaires ce matin, c'est ce que précisent des résidents de la capitale. Depuis hier soir, Niamey et son aéroport international sont le théâtre d'échanges de tirs et de détonations. L'origine reste encore inconnue, aucune information officielle pour l'heure n'a été communiquée. Les États-Unis et le Venezuela ont conclu un accord historique, un accord pétrolier qui verra les Américains prendre le contrôle majoritaire de plus de 65 milliards de barils de réserve du Venezuela. Un accord établi en étroite collaboration avec la présidente par intérim et au travers d'un partenariat avec des entreprises privées, selon les mots du président américain. La guerre en Europe, elle se poursuit. 3 morts et 14 blessés sont à déplorer dans l'oblast russe de Belgorod, tandis que Kiev annonce l'évacuation de plus de 2000 personnes évacuées dans l'oblast de Donetsk à la suite de frappes russes. Moscou a dans le même temps affirmé avoir frappé des centres logistiques et des ports ukrainiens. Le bilan des morts continue de grimper au Népal. 3 jours après la crue dévastatrice, on déplore au moins 633 morts et près de 2500 disparus dans le pays himalayen. Jusqu'à 93 000 personnes pourraient avoir été sinistrées, selon la Croix-Rouge. Le gouvernement a sollicité de l'aide internationale et des opérations de secours sont toujours en cours aujourd'hui pour tenter d'extraire une centaine d'ouvriers prisonniers dans un tunnel. C'est dans ce contexte que le roi Mohamed VI a adressé un message de condoléances en direction de la Chine, de son président Xi Jinping ainsi qu'au président népalais Ramchandra Podel. Le souverain marocain affirme avoir appris avec une profonde tristesse la nouvelle des inondations qui ont touché donc le Népal. Vendredi, il assure les deux dirigeants que le royaume du Maroc se tient aux côtés du Népal dans ces circonstances douloureuses. Le roi Mohamed VI fait également part de sa profonde sympathie aux familles endeuillées et au peuple népalais. Aussi, le souverain marocain a adressé un message de condoléances et de compassion au souverain de Norvège, Hakon VIII, pour le décès de son père. Le souverain marocain écrit, je cite, « avoir appris avec une profonde tristesse le décès du roi Harald V, une figure rassembleuse décédée aujourd'hui à l'âge de 89 ans ». Enfin, le roi Mohamed VI a aussi exprimé ses vives condoléances aux membres de la famille du militant Abdelaziz Benani, figure de la défense des droits de l'homme, un des membres fondateurs de l'OMDH, Organisation marocaine des droits de l'homme. Voilà pour ce flash d'information. Merci beaucoup de l'avoir suivi. Surtout, restez à l'écoute de nos programmes. Vous avez rendez-vous dans un court instant avec Mohamed pour Weekend Safe.
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1: Mélanie Pinto avec vous, bonjour à toutes et à tous. À la une de l'actualité, un écran noir remplace les programmes de télé Sahel au Niger. Le signal de télévision nationale a été coupé ce matin après une nuit de tir à Niamey. L'accès à la présidence et à la télévision nationale était bloqué par des militaires ce matin. C'est ce que précisent en tout cas des résidents de la capitale depuis hier soir. Cette capitale Niamey et son aéroport international sont le théâtre d'échanges de tirs et de détonations. L'origine reste encore inconnue. Aucune information officielle pour l'heure n'a été communiquée. Vous aurez plus d'informations à venir depuis Niamey avec notre correspondant sur place en ouverture du journal d'Alicia Miliami. Ça sera à 12h30. L'Iran veut faire preuve de résilience. Le président a appelé hier les Iraniens à accepter l'impact des sanctions internationales sur la situation économique du pays. Une déclaration à la télévision iranienne de Massoud Pezeshkian après l'annonce d'un nouveau train de sanctions dites secondaires lundi de cette semaine du ministère des Finances américain Scott Bessent. L'objectif de Washington, asphyxier économiquement l'Iran avec qui les États-Unis sont en guerre depuis maintenant 6 mois. De l'autre côté de l'Atlantique, les États-Unis toujours ont réussi leur tour de force avec le Venezuela. Les deux pays ont conclu un accord historique, un accord pétrolier qui verra les Américains prendre le contrôle majoritaire de plus de 60 milliards de barils des réserves du Venezuela. Un accord établi en étroite collaboration avec la présidente par intérim et au travers d'un partenariat avec des entreprises privées, selon les mots du président américain. Le bilan des morts continue de grimper au Népal. 3 jours après la crue dévastatrice, on déplore au moins 633 morts et près de 2500 disparus dans le pays himalayen. Jusqu'à 93 000 personnes pourraient avoir été sinistrées, selon la Croix-Rouge. Le gouvernement a sollicité de l'aide internationale et le ministère des Affaires étrangères népalais estime que la reconstruction pourrait coûter des milliards de dollars. C'est dans ce contexte que le roi Mohamed VI a adressé un message de condoléances en direction de la Chine et de son président, ainsi qu'au président népalais. Le souverain marocain affirme avoir appris avec une profonde tristesse la nouvelle des inondations qui ont touché le Népal vendredi et assure les deux dirigeants que le royaume du Maroc se tient aux côtés du pays népalais dans ces circonstances douloureuses. Le roi Mohamed VI fait également part de sa profonde sympathie aux familles endeuillées et au peuple népalais. Toujours, le roi Mohamed VI a également adressé un message de condoléances et de compassion au souverain de Norvège, Hakon VIII, pour le décès de son père. Le souverain marocain écrit, je cite, « Avoir appris avec une profonde tristesse le décès du roi Harald V, une figure rassembleuse décidée hier à l'âge de 89 ans. » Voilà pour ce flash d'information.

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information sur le Nil, comment l'envoyer et comment conserver le montant d'un impôt. Et ça, c'est important pour le pharaon. Comment avoir la trace écrite et puis être sûr que le calcul est bon, qu'on lui a pas menti, qu'on n'a pas

pousses devant eux. Et oui, c'est très rare, on se pose une question, comment empêcher les paroles de disparaître? Ben, la réponse, elle est là. Elle est dans les marécages du Nil. La réponse, c'est une plante haute, familière, les Égyptiens la connaissent depuis toujours, mais presque banale. Son nom, c'est le

Bah, c'est vrai qu'on connaît bien le papyrus à l'époque. Depuis longtemps, on utilise ces tiges pour fabriquer des petits objets de la vie courante. Alors, on ignore en fait la date, le moment où un homme a vraiment découvert que cette plante pouvait servir à quelque chose, notamment à écrire. On ignore même les origines très précises de ce nom, papyrus, mais c'est un nom malgré tout que tout le monde connaît. Mais néanmoins, c'est quelque chose qui est tout à fait essentiel et mystérieux. Parce que forcément, il y a un moment donné où cette tige qui poussait dans les eaux du Nil, elle était coupée. Une enveloppe verte, celle-ci a été enlevée et quand on enlève cette petite enveloppe verte, qu'est-ce qu'on voit ? Quelque chose de moelleux, une substance blanche et tendre. Celle-ci est découpée en étroites bandes, disposées les unes à côté des autres. On y ajoute une seconde couche, toujours avec ces petites bandes qui sont ajoutées les unes sur les autres. Et une fois que ceci a été aplati et séché, et que l'on a retrouvé une feuille, il a fallu se dire « Tiens, je vais écrire, inscrire quelque chose avec de l'encre !» De l'encre à l'époque, on est 5000 ans avant notre ère. Les feuilles sont collées. Elles forment déjà un rouleau. Mais pour la première fois, des hommes commencent à écrire dessus. Des textes qui un jour iront dans l'ensemble du pays. Ils voyageront en bateau, ces textes de papyrus. Ils seront remis à des fonctionnaires. Ils seront rangés dans des coffres. On les ouvrira, on les relira. Le mot est important, relire. On reviendra à cette idée ancienne. C'est que le papyrus est, bien sûr, c'est du papier, bien sûr, c'est pour y écrire, mais c'est aussi un instrument politique, un instrument sociétal pour empêcher, c'était l'idée au départ, hein, pour empêcher les idées de s'évaporer dans l'espace.

Alors les archéologues ont retrouvé des choses tout à fait intéressantes, hein, des rouleaux vierges de papyrus, notamment dans des tombes de hauts dignitaires de la première dynastie. Donc on est environ vers 2900 ans avant notre ère, même si on estime que les premiers éléments pourraient, on est vraiment extrêmement prudent, ça pourrait démarrer à moins 5000. Mais en tout cas, sur moins 2009, on sait qu'on a un rouleau, il n'y a pas de message dessus, c'est juste une page qui aurait pu être potentiellement utilisée par un scribe pour écrire quelque chose. Voilà, on sait que ces feuilles ont disparu, mais on a la preuve. On est certain que cela a existé et certainement les plus anciens papyrus, eh bien, pour les trouver, il faut aller dans le désert de Saqqara, près de l'ancienne capitale de Memphis. Et non, Memphis, là on est sur Memphis, c'est là où l'on a retrouvé ces choses absolument exceptionnelles. Et il y a aujourd'hui des véritables trésors architecturaux qui ont appartenu dans des temps anciens à un homme très puissant à l'époque qui s'appelait Emaka. Et dans sa tombe, on a retrouvé, dans des fouilles qui ont eu lieu en 1931, on a retrouvé un rouleau de papyrus très ancien, exemplaire connu, reconnu, que les chercheurs ouvrent avec des gants blancs, avec la plus grande précaution, parce qu'on ne sait pas exactement. On sait que le papyrus est là, mais que s'est-il passé autour? Il va falloir que les archéologues nous aident pour comprendre ce qui s'est passé.

chaque année les crues qui transforment les terres, lorsqu'il faut mesurer les champs, parce que bien évidemment, quand l'eau monte puis redescend, ça fait bouger les parcelles qui sont à disposition des agriculteurs. Alors forcément, les fonctionnaires, ils sont là, ils mesurent que le champ de monsieur Abdelatif, par exemple, il mesurait tant l'année dernière, aujourd'hui avec les crues, bah, il mesure une telle autre surface, donc forcément ça veut dire que l'impôt ne sera pas le même. Alors vous allez me dire, on est sur quelques sous, oui, non, quand il y a des centaines, des milliers de familles de paysans et que chacun a la terre qui bouge en raison de la crue, non, c'est tout à fait important, c'est... Pour les gens qui commencent à travailler sur le fisc à l'époque, c'est tout à fait essentiel parce que c'est de l'argent qui rentre dans les caisses de l'État et dans les grands greniers que nous évoquions à l'instant. C'est aussi un système qui se répète. Hein. Le blé est placé sous surveillance. Hein. Le scribe est là et à chaque moment, il peut dire ce qui est rentré, ce qui est sorti. Parce qu'en fonction des tensions qu'il peut y avoir sur la disponibilité du blé, ben, fatalement, et déjà à l'époque, vous avez les prix qui montent ou qui baissent. Et si les prix montent, ça peut vite devenir la colère contre le pharaon. Tout cela, en fait, est très politique.

Et puis le papyrus est l'allié du roi, du pharaon, pour les grands chantiers. Avant que les pierres ne soient taillées à la force des hommes, puis déplacées, puis posées, mais il faut prévoir les équipes de travail. Qui va faire la taille? Qui va faire le transport? Qui va ériger les grands édifices mortuaires? Donc ça veut dire constituer des équipes, allouer des rations, parce que tout ça, ça mange, ça boit, ça dort, donc il faut s'organiser. Il faut donc distribuer des consignes, il faut ensuite faire en sorte qu'il y ait des échéanciers. On ne peut pas dire qu'on construit un temple, il faut forcément dire que voilà, un temple, ça va se terminer dans un an, deux ans, trois ans, quatre ans, cinq ans. Il y a les prêtres qui sont là, puisque nous sommes en ère pré-islamique, donc les prêtres regardent comment tout cela s'organise. Et c'est vrai que ces domaines religieux qui sont construits à l'époque, on se rend compte que tout est totalement organisé. Et ça, c'est intéressant. C'est-à-dire que c'est quasiment la première fois où le sacré, on est dans une période où la religion, les religions, hein, on n'est pas encore dans le monothéisme, hein, tout ce qui est spirituel, finalement, était dans l'évanescence, dans la relation entre les hommes, mais de façon assez insaisissable. L'arrivée du papyrus, l'arrivée de l'écriture, dit que non, maintenant, on pose tout ça sur le papier. Et l'armée est là. Et l'armée regarde, et l'armée s'assure que tout se passe dans les meilleures conditions possibles. Alors vous me direz, le papyrus ne combat pas. Oui, c'est vrai qu'il ne combat pas, mais il est là pour, finalement, dans sa position de simple feuille de papier, il est là pour dire que l'ordre, c'est comme ceci. Voilà comment nous allons faire. Qui nous allons faire travailler, quand nous allons terminer ce chantier, tout cela est ordonné sur le papyrus.

Les heures sont difficiles en Égypte à la fin de ce que l'on a appelé le Nouvel Empire. Des tombes commencent à être pillées par des Égyptiens. Les autorités ouvrent des enquêtes. On arrête des suspects. Alors, des fonctionnaires disent « Oh là, nous, on n'y est pour rien, on n'a rien vu. C'est monsieur un tel, ils sont rentrés, ils ont tout détruit, ils ont volé. Mais comment savoir qui a raison, qui a tort, qui ment ?» On dirait les déclarations sont couchées sur le papier. Bon, ça, c'est une très bonne chose. Hein. Dès Ramsès IX, on se rend compte qu'il y a des inspections de plusieurs sépultures qui ont été tout simplement violées par des hommes qui étaient venus se doter des trésors cachés par les hommes qui, à l'époque, lorsqu'ils étaient fortunés, lorsqu'ils mouraient, eh bien, ils mettaient des trésors dans leur tombe. Mais l'un des épisodes peut-être les plus saisissants, et là c'est incroyable, nous sommes sous Ramsès III. Nous avons les ouvriers de Deir el-Medina qui attendent leur ration de céréales. Et ces rations de céréales n'arrivent pas.

les jours qui passent, le ventre qui se creuse, les réserves qui s'épuisent, eh ben, les Égyptiens sont en colère. Ils arrêtent de travailler. Ils disent « Non, mais nous, dans ces conditions-là, on ne continue pas. » Et puis même, ils s'en vont. Ils quittent le chantier. On leur dit « Non, mais revenez, ça va arriver, ça va, patience. » Non, non, non, non, ils partent. Mais quand ils partent, ils ne rentrent pas chez eux. Non, non, ils vont voir les responsables. Et ils réclament leur dû, leur colère. Aujourd'hui, nous l'aurions oublié. Combien de dizaines, de milliers, de centaines, de milliers de colères comme celles-ci ont eu lieu dans le monde ? On parle vraiment de milliers d'années avant notre ère. Mais beaucoup ! Grâce au papyrus, aujourd'hui, on sait que ça existait. On sait qu'il y a eu une période de grande difficulté avec, c'est vrai, des hommes qui faisaient grève, qui disaient « nous avons le droit de manger », avec des hommes qui étaient condamnés pour voler des sépultures mortuaires. Et cela permettait de lutter contre le mensonge. Le mensonge du voleur qui a volé, le mensonge de celui qui devrait nourrir ses ouvriers et qu'il ne le fait pas pour gagner de l'argent. C'est ça aussi l'écriture.

Les années fastes de l'Égypte sont passées, mais le papyrus, lui, se partage. Le monde de l'écrit, les siècles ont passé et un rival est arrivé, c'est le parchemin. Il est fabriqué à partir d'une peau animale. Alors c'est beaucoup de travail, hein, parce que bon, déjà il faut trouver l'animal, ensuite il faut tanner la peau, il faut la travailler, c'est assez compliqué. Alors que finalement, le papyrus, qui est donc rattaché à l'Égypte, lui c'est plus simple, ce sont des tiges qui sont alignées les unes à côté des autres, posées les unes sur les autres, c'est séché, c'est assez simple, alors que le parchemin, lui, est beaucoup plus contraignant. Mais on se rend compte, quand on étudie les cargaisons des navires de l'époque qui circulent dans la mer Méditerranée, que les rouleaux de papyrus, quand même, réussissent à parvenir jusqu'aux chancelleries occidentales. Donc ce papier égyptien, malgré tout, traverse la Méditerranée et malgré tout réussit à concurrencer le parchemin.

Et puis va arriver une invention venue d'Orient, le papier, tel qu'on le connaît aujourd'hui, qui lui est arrivé de Chine. Son secret sera transmis très lentement d'ailleurs à travers l'Asie centrale, avant d'atteindre au 8e siècle de notre ère, d'atteindre le royaume abbasside, le monde abbasside, donc à Bagdad, capitale d'un empire absolument immense à l'époque, l'administration commence à utiliser le papier. On avait le papyrus, un petit peu de parchemin, mais ce parchemin restait quand même vraiment lié à l'espace européen, donc le nord de la Méditerranée. On a le papier qui arrive, et c'est vrai que le papier est beaucoup plus facile et beaucoup plus rapide. L'emploi, la façon dont le travail des fibres est réfléchi, c'est beaucoup plus simple. Voilà, c'est beaucoup plus simple. La pâte à papier, une fois que vous l'avez étendue, ça sèche rapidement, ça se coupe facilement, c'est beaucoup plus simple. Et là, c'est vrai, il faut le dire, il faut le reconnaître que à partir de ce moment, le papyrus va commencer à vivre une longue et irrémédiable période de déclin.

siècles, plusieurs générations. On va même jusqu'au 10e, 11e siècle hein, pour avoir encore du papyrus qui circule en Égypte dans l'administration. Ça reste en fait au-delà du papier, du support, parce qu'on a bien compris que le papier est là, si bon, on peut même les nostalgiques peuvent utiliser du parchemin s'ils veulent. Mais ce que je veux dire, c'est qu'il y a quand même un attachement particulier de ce peuple égyptien pour ce papier qui est né sur son territoire, qui a vécu, qui a grandi, qui a tellement apporté à ce pays. Donc voilà, l'Égypte aujourd'hui, en ces années, dans ce troisième millénaire, c'est que le papyrus a existé. Il y a encore des amoureux qui créent des pages de papyrus. C'est de l'art, c'est de la transmission, c'est du savoir, c'est de la mémoire, c'est une portion tout à fait importante et hautement estimable de l'histoire du monde arabe.

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5: Bonjour à toutes et à tous, vous êtes avec Alicia Miami. À la une ce samedi, la confusion règne au Niger. Des sources au sein de la capitale rapportent des explosions et des tirs nourris à proximité de l'aéroport. Nous ferons le point en direct avec notre correspondant à Niamey à 12h30. Ailleurs sur le continent, le Maroc se prépare pour les législatives de septembre. Et l'un des enjeux du scrutin, c'est la participation des jeunes. Une catégorie d'électeurs dont la relation à la politique est loin d'être simple, vous l'entendrez. On restera au Maghreb pour parler routes migratoires. Une journaliste spécialisée nous expliquera pourquoi ces parcours sont de plus en plus meurtriers entre dangerosité du terrain et politique répressive. Nous irons également en Ukraine dans cette édition. L'Ukraine où les frappes russes continuent de faire des dizaines de morts et d'importants dégâts sur les infrastructures énergétiques du pays. Un expert reviendra sur l'urgence de renforcer le dispositif de défense aérienne de Kiev. Et puis c'est un rapprochement historique en Syrie. Après plusieurs accords préalables, Damas et l'administration autonome kurde officialisent leur partenariat avec deux responsables kurdes nommés au sein du pouvoir central. Un autre accord dans l'actualité de ce samedi, c'est celui entre le Venezuela et les États-Unis. Washington et Caracas auraient signé le plus grand partenariat pétrolier de l'histoire mondiale. On fera le point sur les annonces de Donald Trump. Et puis on restera aux États-Unis pour refermer ce journal avec du sport et du golf au menu, puisque ce week-end, la dernière étape de la FedEx Cup se poursuit à Atlanta et le suspense reste entier. Voilà pour les titres de votre grand journal. Je vous donne donc rendez-vous à 12h30 sur Média.
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2: Midi 28 sur Médien, merci d'être à l'écoute du Grand Journal. Dans quelques instants, on va parler des élections qui approchent au Maroc. Juste avant ça, on jette un œil à la météo.
4: Au Maroc, l'après-midi, le ciel sera partiellement nuageux, souvent ensoleillé à l'est de la ligne Nador-Ouarzazate et sur Sousse, puis clair ailleurs. Pour les températures, 27 degrés prévus pour la capitale Rabat avec du soleil, 27 également à Casablanca, c'est la minimale, 28 degrés du côté d'Agadir, Nador et Safil. Il y aura du soleil à Tanger avec 31 degrés, du soleil également à Laayoun avec 32 degrés, 32 également à Oujda et Essaouira. Il fera 34 degrés du côté de Fès, 37 à Beni Mellal, 38 degrés à Marrakech et 41 degrés à Errachidia, la maximale sous un grand ciel bleu. En Algérie, l'après-midi, le ciel sera partiellement nuageux, à souvent ensoleillé sur le littoral et les zones proches, ainsi que sur le sud-ouest du pays et clair ailleurs. 28 degrés prévus à Alger, la capitale avec un peu de nuages. Il fera 28 également à Oran. 31 degrés du côté de Béjaïa avec des nuages, tout comme à Annaba avec 33 degrés. Il y aura du soleil en revanche à Chlef avec 34 degrés. 35 degrés prévus à Tiaret, 36 à Tamanrasset. Il fera 39 degrés du côté de Constantine avec des orages, 43 degrés prévus à Rardaya, 45 du côté de Biskra et enfin la maximale elle est de 46 degrés à Adrar sous le soleil. En Tunisie, l'après-midi, le ciel sera ensoleillé sur l'ensemble du pays. 35 degrés prévus à Monastir et Sousse sous le soleil, c'est la minimale. 36 degrés prévus à Tabarka et Bizerte. Il fera 37 du côté de la capitale, Tunis, sous le soleil. 38 degrés à Sfax et Gabès, le mercure qui affichera 39 à Kasserine et Djerba, toujours sous un grand ciel bleu. 43 degrés à Gafsa et enfin, il fera 45 à Médine et Tozeur, la maximale.
2: h 30 sur Médien, tout de suite le Grand Journal. À la une ce samedi, le Maroc se prépare pour les législatives de septembre et l'un des enjeux majeurs du scrutin, c'est la participation des jeunes, une catégorie d'électeurs dont la relation à la politique est loin d'être simple, vous l'entendrez. On reste au Maghreb pour parler route migratoire. Une journaliste spécialisée nous expliquera pourquoi ces parcours sont de plus en plus meurtriers entre dangerosité du terrain et politique répressive. Nous irons aussi en Ukraine dans ce journal où les frappes russes continuent de faire des dizaines de morts et d'importants dégâts sur les infrastructures énergétiques du pays. Un expert reviendra sur l'urgence de renforcer le dispositif de défense aérienne de Kiev. Puis c'est un rapprochement historique en Syrie. Après plusieurs accords préalables, Damas et l'administration autonome kurde officialisent leur partenariat avec deux responsables kurdes nommés au sein du pouvoir central. Correspondance à suivre. On va également revenir sur la situation au Népal où le bilan des inondations continue d'augmenter. La communauté internationale se mobilise, mais les dégâts pourraient se chiffrer en milliards de dollars. Un autre accord à la une de l'actualité ce samedi, c'est celui entre le Venezuela et les États-Unis. Washington et Caracas auraient signé le plus grand partenariat pétrolier de l'histoire mondiale. On fera le point sur les annonces du président Donald Trump. Et puis on restera aux États-Unis pour finir ce journal avec du sport et du golf au menu aujourd'hui, puisque ce week-end, la dernière étape de la FedEx Cup se poursuit à Atlanta et le suspense reste entier. Je vous le disais en titre, les élections approchent au Maroc, c'est dans moins d'un mois donc les législatives. Les jeunes Marocains âgés de 18 à 24 ans représentent un potentiel corps électoral de près de 4 millions de personnes dans le royaume. Pourtant, ils sont à peine 3% à s'être inscrits sur les listes cette année. Alors que le pays a été secoué en octobre dernier par des manifestations de la jeunesse et en juillet dernier par une vague de migration illégale vers la ville occupée de Septa, on se pose la question où en est la relation entre les jeunes Marocains et la politique. Mais Mélanie Pinto a tendu son micro à de jeunes Rabati. Reportage.
5: Un lieu de rencontre pour prendre un café, écouter un concert, voir une expo ou échanger sur son avenir et l'avenir du pays. Ça tombe bien, Khaled et ses quatre amis sont posés et ont des avis divergents sur la politique. Ils ont la vingtaine et pour Khaled, il n'y a pas de doute. Le 23 septembre, il se rendra aux urnes, une décision qui est venue avec le temps.
6: Notre voix elle peut changer beaucoup puisque c'est nous l'avenir. Si on ne choisit pas pour le moment, il y en a des autres qui vont choisir à notre place.
5: Alors oui, cette fois-ci, il donnera son vote.
6: Oui, absolument, pour la première fois.
5: Ce n'est pas le cas de son copain Abdeslam.
7: En tant qu'un jeune Marocain, je vois que ça ne va pas changer si je vote ou pas. Et mes parents aussi n'ont jamais voté, alors je vote pas.
5: Pour Zeriab, lui, ce manque d'intérêt pour la politique réside surtout dans le manque de connaissances et de communication des partis.
8: Je suis intéressé par les élections, mais les gens ne savent pas qui sont les partis. On entend parler des partis qu'au moment des élections. Même nous, les jeunes, on n'est pas intéressés par les partis politiques. Et ça offre aux partis la possibilité de faire ce qu'ils veulent, comme les jeunes n'ont pas de culture politique.
5: Alors, si on demande à Zeriab qu'est-ce qu'il aimerait voir changer dans le pays, sa réponse est en droite ligne avec ses études.
8: La politique de l'État envers l'art et le cinéma doit changer. Et pour cela, il faut que nous aussi, nous ayons un avis politique. Quand tu dis « je parle pas de politique car je n'y connais rien », juste la manière dont on est assis aujourd'hui, c'est politique. Prendre un café, c'est un geste politique. Une personne qui te dit qu'il n'aime pas parler de politique, c'est politique. Son désintérêt est politique.
5: Depuis Rabat, Mélanie Pinto pour Mehdi.
2: Et toujours à propos de ces élections, notez que le dépôt des candidatures débutera ce lundi 31 août à 8h et prendra fin le mercredi 9 septembre à midi. C'est une information du ministère de l'Intérieur qui rappelle également que la remise des avis aux électeurs, des avis, on vous le rappelle, qui comportent notamment l'emplacement du bureau de vote où vous devez vous rendre, et bien cette distribution elle se poursuivra jusqu'au 22 septembre, veille du scrutin. On reste au Maghreb où les routes empruntées par les candidats à l'immigration vers l'Europe deviennent de plus en plus dangereuses. En Libye, les corps de 11 personnes ont été retrouvées dans une zone désertique en début de semaine, tandis qu'au large de la Mauritanie, ce sont plus de 160 candidats à l'exil qui ont été secourus en mer hier. Entre conflits qui se multiplient, changements climatiques qui poussent de plus en plus de personnes sur les routes de l'exil, l'Organisation internationale pour les migrations dénombre un doublement du nombre de décès sur la route de la Méditerranée centrale, un chiffre qui a triplé sur celle de la Méditerranée orientale au cours des 4 premiers mois de 2026. Eleanor Play est journaliste basée à Rabat, consultante indépendante spécialisée sur l'immigration et les droits humains dans la région MENA. Elle nous explique cette augmentation.
9: Les chiffres de l'OIM indiquent surtout une augmentation de la dangerosité hein, et non une hausse générale des arrivées. C'est vrai qu'entre janvier et avril 2026, il y a quand même 821 personnes qui sont mortes ou qui ont disparu en Méditerranée centrale. Donc c'est une hausse sans précédent, donc de 111% de plus qu'un an auparavant, alors que les arrivées ont diminué de 46%. Donc ça, c'est important de le noter. Une partie de cette hausse est liée évidemment à des naufrages particulièrement meurtriers, mais aussi par rapport aux conditions météorologiques. Mais bien sûr, il y a les politiques de contrôle qui ont en fait un effet de déplacement. En fait, elles modifient les lieux de départ, elles allongent les itinéraires. Et donc, une baisse des arrivées ne signifie donc pas nécessairement une baisse des départs. En fait, elle peut aussi correspondre à plus d'interceptions, de refoulements, d'immobilisation dans les pays de transit ou tout simplement de morts non recensées dans le désert.
2: Eleanor Play, journaliste basée à Rabat, consultante indépendante spécialisée sur l'immigration et les droits humains dans la région MENA. Elle répondait aux questions de Martin Gibert. C'est un entretien que vous pouvez retrouver dans son intégralité sur notre site medien.com. Un dernier mot de l'actualité du continent au Niger, où la situation reste confuse ce midi. Des sources au sein de la capitale Niamey rapportent depuis hier soir des explosions et des tirs nourris à proximité de l'aéroport. On vous tiendra bien évidemment informé de l'évolution de la situation dans nos prochaines éditions. L'actualité nous emmène maintenant en Ukraine, où au moins 37 personnes sont mortes dans une frappe de drone russe sur un entrepôt de munitions près de Kiev cette nuit. Une attaque qui relance le débat dans le pays sur la présence de dépôts d'armes dans des centres urbains très peuplés et qui a poussé le président ukrainien à réagir ce samedi. Ceux qui ont laissé cela se produire doivent répondre de leurs décisions. La réglementation est claire, les munitions ne peuvent pas être stockées à proximité d'habitations ou de zones résidentielles, a déclaré Volodymyr Zelensky. À quelques mois de l'hiver, en effet, effet, les forces du Kremlin intensifient le ciblage d'infrastructures énergétiques dans la région, notamment les centrales électriques ou de chauffage, mais aussi donc les entrepôts de munitions. Et c'est notamment pour abattre les engins aériens russes qui ciblent ces sites énergétiques que Kiev demande à ses alliés d'augmenter leur livraison de matériel de défense aérienne. Des livraisons difficiles à assurer, comme nous l'explique le général François Chauvency, rédacteur en chef de la revue Défense L'Union, l'Institut des hautes études de la défense nationale.
10: Le président Zelensky réclame presque tous les jours des batteries patriotes, des missiles patriotes et autres missiles. Le problème, c'est qu'aujourd'hui, ils ne sont plus disponibles. Vous aviez dans l'arsenal américain, en gros, 2500 missiles anti-aériens patriotes qui existaient. Ils ont été consommés aux deux tiers contre l'Iran. Reste 800 et qu'ils n'auront pas donné aux Ukrainiens. Ça, c'est l'aspect américain. Et encore, ils ne les auraient pas donnés, ils les auraient vendus. Il ne faut pas l'oublier. Payés par les Européens. Et d'autre côté, les Européens, ils n'en ont pas beaucoup non plus. Alors, on ne connaît pas les stocks officiels. Les Allemands en avaient donné quelques-uns, mais sachant que les Russes tirent énormément de missiles, en juillet, ils en ont tiré aux alentours de 375 missiles. En gros, on estime qu'il faut quand même deux missiles antiaériens pour détruire ce type de missile d'attaque. Résultat égal 700. Vous avez fait compte, quand on sait que les Américains n'en ont que 800 en stock, l'espace aérien ne peut pas être interdit aujourd'hui aux missiles qui peuvent frapper, surtout que les Russes ont montré qu'ils étaient capables de produire en masse des missiles beaucoup plus efficaces que tous les drones qui sont arrêtés, eux, à 90%, alors que les missiles russes, aujourd'hui, sont peut-être arrêtés à 10-15%, sinon zéro certaines nuits.
2: Le général François Chauvency, rédacteur en chef de la revue de défense L'Union, l'Institut des hautes études de la défense nationale, il était au micro de Paul Lionel qui vigère. Du côté du Moyen-Orient, l'actualité, c'est ce rapprochement politique en Syrie. Un peu plus d'un an et demi après la chute du régime de Bachar al-Assad, Damas et l'administration autonome kurde actent leur union après plusieurs accords amorcés depuis janvier 2025. Mazloum Abdi, le chef des forces kurdes, et Ilham Ermed intègrent ainsi directement le cœur du pouvoir centrale, une recomposition politique majeure que nous détaille notre correspondant à Damas, Mohamed Erami.
11: Les Kurdes, qui constituent la principale minorité du pays, intègrent enfin les institutions après des décennies de marginalisation et une transition sous tension avec les nouvelles autorités. Mazloum Abdi, commandant emblématique des forces démocratiques syriennes qui ont mené la guerre contre le groupe État islamique, devient conseiller du président. Ilham Ahmed, figure emblématique de premier plan du mouvement kurde, fait quant à elle son entrée officielle au sein du nouveau parlement syrien à Damas. Sur le plan concret, ces nominations s'accompagnent d'annonces majeures pour la reconnaissance des droits de la minorité kurde. Un décret ministériel officialise l'enseignement de la langue kurde dans les écoles publiques et privées des régions où cette population est majoritaire. Reste à voir la mise en application concrète de ces décisions sur le terrain. La gestion des camps des prisonniers djihadistes, les gardiens et les fonctionnaires kurdes restent exactement les mêmes. Pour Damas, c'est aussi un coup diplomatique majeur. Le pouvoir central pacifie le nord sans effusion de sang et soigne son image internationale en intégrant la minorité. Mohamed Erami, Damas pour Média.
2: Plus à l'est, au Népal, 633 morts, près de 2500 personnes portées disparues, dont un peu moins de 800 étrangers. C'est le dernier bilan encore provisoire des victimes de la crue qui a submergé une vallée de l'Himalaya mercredi. Une catastrophe qui a détruit des villages entiers du Népal et du Tibet. Plusieurs pays ont annoncé apporter leur aide, alors que ce matin, le ministre des Affaires étrangères népalais a estimé le coût des dégâts à plusieurs milliards de dollars. Stéphanie Parot.
12: Déjà financière, l'Union européenne a promis 2 millions d'euros au Népal, puis le Canada a annoncé débloquer à son tour plus de 3 millions d'euros, une somme pour apporter de l'aide aux sinistrés et soutenir les efforts de secours. Une aide financière saluée par le Népal, mais le pays a rejeté toute assistance, notamment proposée par la Chine pour les opérations de secours. Selon Katmandou, les services de sécurité du pays sont suffisants. Les secours népalais sont d'ailleurs sur place. Une opération en cours pour évacuer plus de 100 ouvriers prisonniers dans un tunnel sur un chantier de construction d'un barrage hydroélectrique. Du côté du Tibet, Pékin a envoyé 21 pompiers dans la zone post-frontière touchée par la crue. Vendredi, l'alerte crue a été levée au Népal et aucune nouvelle inondation majeure n'a été signalée dans le pays.
2: C'était les explications de Stéphanie Parot. Également à la une ce samedi, un point économie avec cet accord trouvé entre Washington et Caracas. Le président états-unien Donald Trump a annoncé hier avoir conclu donc un accord pétrolier d'envergure avec le Venezuela. Anaïs Laviolle, bonjour.
13: Bonjour Alicia. Bonjour Alicia, bonjour à toutes et tous.
2: Pour le locataire de la Maison Blanche, l'Anaïs, il s'agirait du plus grand partenariat pétrolier de l'histoire mondiale.
13: Plus de 65 milliards de barils, c'est la quantité de réserve de pétrole vénézuélienne sur laquelle les États-Unis auront désormais le contrôle. Une opération gagnant-gagnant, puisque le chef de la diplomatie états-unienne Marco Rubio a précisé les apports de cette transaction côté Venezuela. Caracas pourrait gagner 100 milliards de dollars d'investissement privé. Selon le secrétaire d'État toujours, c'est un accord qui soutiendra aussi des milliers d'emplois bien rémunérés et qui favorisera la reconstruction de l'économie vénézuélienne.
2: Et les États-Unis poursuivent donc leur politique de mainmise sur les réserves de pétrole vénézuélienne.
13: Rappelez-vous, en janvier dernier, Donald Trump engageait le dossier vénézuélien avec succès. D'après lui, il parvenait à enlever le président Nicolas Maduro en plein exercice. Aujourd'hui, 8 mois plus tard, Alicia, avec le conflit en Iran et la guerre commerciale contre le Canada, Washington manque d'apport en pétrole. Résultat, les stocks sont au plus bas depuis 1982 et la population en subit les conséquences. Et si le locataire de la Maison Blanche cible Caracas, c'est bien parce que le pays dispose des plus grandes réserves de brut au monde, plus de 303 milliards de barils, mais avec une production qui reste toutefois limitée.
2: Merci beaucoup Anaïs pour ces explications. Place au sport pour refermer cette édition avec la dernière étape de la FedEx Cup qui se poursuit à Atlanta, aux États-Unis. Atlanta où les 30 meilleurs joueurs bataillent pour le titre final. Après un deuxième tour très disputé, c'est Victor Hovland qui a fini par prendre les commandes. Et derrière, Scottie Scheffler, pourtant favori, est revenu à la charge après un début de tournoi poussif. Le troisième tour promet de la concurrence ce samedi avant le Moving Day, Mohamed Amimi.
14: La saison de golf ne donne plus aucun avantage au départ de la dernière épreuve. La hiérarchie est d'ailleurs bien chamboulée après deux tours du Tour Championship qui se déroule sur le parcours d'East Lake à Atlanta où Victor Hovland a pris les commandes lors du deuxième tour. Après son excellent 64 jeudi, le Norvégien a enchaîné avec un 66-4 ce vendredi pour rejoindre Ryan Gerrard. En tête, un -10. Scottie Scheffler, lui, reste en embuscade à seulement deux coups. Le numéro 1 mondial a signé une carte de 67 et reste bien placé. Avant le week-end, le golfeur norvégien en tête souhaite capitaliser sur sa performance pour rester en commande et faire son retour au sommet du golf mondial.
15: Je suis très heureux de ma performance. C'est vrai que je suis parfois déçu de ne pas avoir bien joué cette saison dans les grands tournois, mais c'est bien d'avoir cette opportunité dans ce tournoi. Comme vous le savez, je suis actuellement bien placé dans la FedEx Cup et c'est sur cela que je me concentre maintenant. On ne peut pas changer le passé, il faut donc se concentrer sur ce qui va se passer cette semaine, puis aller de l'avant et se préparer pour l'année prochaine.
14: Victor Hovland a renoué avec le succès fin juin sur le Travelers Championship et semble sur le chemin de la forme qui lui avait permis de gagner ce Tour Championship et la FedEx Cup en 2023 déjà à Atlanta. De son côté, Min Woo Lee, qui a pris les commandes lors du premier tour, a complètement manqué son deuxième tour avec un 73 après son incroyable 62 de la veille. Cameron Young s'est relancé avec une superbe carte de 62. Rien n'est encore joué puisque 14 joueurs se tiennent en 4 coups. Le suspense reste donc total à Atlanta avant les deux derniers tours.
2: Un mot de Botola Pro Henui pour terminer, puisque le championnat débutera le jeudi 24 septembre. Et c'est le Maghreb de Fès, tenant du titre, qui ouvrira le bal contre Zemzara, tandis que le premier choc opposera l'AS FAR au Raja de Casablanca. C'est la fin de cette édition. Merci à vous de l'avoir suivi. Restez à l'écoute sur Médien. Le Grand Journal, ça continue jusqu'à 13h30.
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2: Midi passé de 46 minutes sur Médian. Merci d'être à l'écoute du Grand Journal. Nous sommes donc ensemble jusqu'à 13h30. Et dans ce carrefour, on va revenir sur un anniversaire important fêté en grande pompe le mois dernier, les 250 ans de la Déclaration d'indépendance des États-Unis. Un événement célébré à l'ère du Make America Great Again et auquel notre invité de la mi-journée a consacré un roman graphique. À 13h15, ce sera donc Romuald Sura, directeur de l'Observatoire politique et géostratégique des États-Unis à l'IRIS, qui nous parlera de ce livre, America 250. On fera aussi un tour du côté du Burundi avec votre magazine de l'été, un pays en proie à une crise des carburants qui paralyse le secteur des transports publics et contraint les habitants à ne compter que sur leurs pieds pour se déplacer. Et puis dans quelques instants, avec la chronique culture, on vous entraînera dans les rues de Tanger à la découverte d'Être ici, un parcours de découverte artistique qui revient dans la ville du Détroit pour sa 6e édition. Voilà pour les grands rendez-vous de votre mi-journée. Pour commencer, on s'intéresse à la presse hebdomadaire comme chaque samedi. Et cette semaine, Camille Mathieu, c'est l'intelligence artificielle à l'école qui s'étale dans les pages de la presse française.

0: française.
1: Dans le Nouvel Obs, une enquête sur une révolution déjà adoptée par les élèves mais que les profs regardent encore de loin. Les chiffres racontent tout. 81% des 16-25 ans utilisent l'IA plusieurs fois par mois, 73% pour faire leurs devoirs. En face, seuls 19% des enseignants français y ont recours dans leur travail, contre 66% dans les pays anglo-saxons et 85% à Singapour, championne du monde de la performance scolaire. Et la fraude explose. Plus de la moitié des 18-25 ans reconnaissent utiliser l'IA pour des devoirs notés. Les suspicions de triche au bac ont bondi de 30% en 2025. Résultat, beaucoup de professeurs ont tout simplement cessé de donner du travail à la maison. Ce qui pose un autre problème, puisque depuis la réforme du bac, l'essentiel de la note repose sur le contrôle continu. Le magazine cite le témoignage d'une prof de fac de droit parisienne sur les mémoires de master. Sur l'ensemble de nos étudiants, pas un seul n'a travaillé sans IA. L'un d'eux a même délégué la totalité de la rédaction. Quand elle lui en a fait la remarque, il lui a poliment répondu qu'elle était has-been. Il a eu la moyenne. Mais l'hebdomadaire ne s'arrête pas au constat. Il montre aussi ceux qui inventent autre chose. Un prof d'histoire géo fait rejouer le congrès de Vienne. Une prof de français leur fait écrire le journal intime d'un personnage de Cyrano. Puis compare avec la version de la machine. Résultat rassurant, très majoritairement les élèves préfèrent la leur. Reste la question de fond posée par le pédagogue Jean-Michel Lebeau. Si l'IA nous menace, c'est que hélas, le système éducatif lui ressemble. Nous demandons de recracher des savoirs figés alors que nous aurions besoin d'esprit critique et de créativité. Toujours dans le Nouvel Obs, un dossier sur François Hollande. À 8 mois du premier tour, l'ancien président se rapproche d'une candidature. Il ne le dit pas encore, mais tout y ressemble. Une association de financement, un local de campagne en passe d'être loué à Paris, un été passé sur le terrain. Et le 12 août, pour ses 72 ans, des fidèles ont placardé des affiches réhabilitant son bilan. Lui président, 60 000 profs ont été embauchés. Lui président, le mariage est devenu pour tous. Sa stratégie, refuser la primaire socialiste du mois d'octobre, laisser la gauche s'écharper et attendre. Une sénatrice résume, il attend, tel le gros matou près de la cheminée, que la souris passe sous son nez. Problème, il ne pèse que 8% des intentions de vote et aucun ancien président n'a jamais réussi son retour sous la 5e République. Hollande qui fait justement la une du Point cette semaine. Il y déroule sa ligne. Retraite à 63 ans, refus de la taxe Zuckmann, mais TVA à zéro sur l'alimentaire. Nous ne sommes plus dans l'affrontement classique entre la droite et la gauche, assume-t-il. Sur Macron, le tacle est net. Il pensait évoluer dans un monde douillet et rationnel. Sur ses propres erreurs, il concède celle de méthode et puis celle dans le choix des personnes, ajoute-t-il en riant. Sa décision, il la prendra en décembre. On termine par l'Express avec l'Ultra Trail, ces courses de 100, 175, parfois 300 km qui séduisent de plus en plus d'amateurs. L'engouement est tel que les grandes compétitions organisent des loteries pour sélectionner les coureurs. Le moteur, les réseaux sociaux et le culte de la performance. Les marques sponsorisent désormais les amateurs. Le Trail a même son émission sur Instagram, suivie par plus de 100 000 abonnés. Mais l'hebdomadaire pointe les dérives. Sur certaines courses, plus de la moitié des inscrits abandonnent. Les malaises font partie du décor. Et deux coureurs sont morts ce printemps. L'un en Écosse, l'autre dans le Jura français. Alors les chercheurs s'y intéressent. À Lausanne, l'un d'eux développe un entraînement mental à contre-courant. Apprendre aux coureurs à s'arrêter, à écouter les signaux de leur corps. Sa formule résume tout. On pense qu'un mental fort, c'est quelqu'un qui n'abandonne pas. Lui affirme l'inverse. Plus on cultive la souplesse et l'autocompassion, plus on résiste.
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3: Midi 52 sur Média 1, merci d'être avec nous dans ce grand journal. C'est le moment pour nous de retrouver votre chronique culture. La chronique culture qui est consacrée aujourd'hui à Être ici, parcours artistique de retour à Tanger pour sa 6e édition. Bonjour Salma.
4: Bonjour Alicia.
3: Alors parlez-nous donc de Être ici. Eh bien, Alicia, être ici est un parcours artistique qui ouvre au public des lieux habituellement fermés de la ville du Détroit. Des lieux symboliques et emblématiques, comme nous l'explique Anne Chaplin, co-organisatrice de l'événement.
0: Être ici pour cette 6e édition, c'est toujours le même concept. Hein. C'est un concept qui marche, qui a du succès et qui est renouvelé par sa programmation. Donc on va faire comme d'habitude, on va ouvrir des lieux qui font partie du patrimoine tangérois, qui sont intéressants pour l'aspect architectural, mais aussi des lieux de mémoire. On ouvrira 7 lieux et on a programmé une cinquantaine d'artistes, des plasticiens, des vidéastes, des photographes, mais aussi une scène live avec des danseurs, des musiciens, etc.
4: Des lieux qui accueilleront également des expositions, Salma.
3: Oui, car être ici, ce n'est pas qu'un parcours à travers le temps, c'est aussi ancré dans le présent par le biais des 50 artistes invités à cette édition. Des artistes qui présenteront des installations, des vidéos, des photographies qui, je cite, dialoguent avec la pierre, la mémoire et le temps. Encore une fois, nous écoutons Anne Chaplin.
0: On est toujours sur une scène artistique marocaine, ambitieuse, hein, des artistes qui sont reconnus. On est toujours ouvert à l'international, puisqu'on invite aussi des artistes espagnols, français, des artistes marocains, mais qui vivent aussi en Europe. Donc le choix, il est par rapport à l'intérêt de leur travail. Et puis aussi, on a aussi beaucoup d'artistes qui viennent nous voir en nous disant « nous, on a envie de participer », puisque c'est la 6e édition qu'on est aujourd'hui reconnue.
4: Et parmi les lieux qui seront ouverts au public, Salma, il y en a un qui est particulièrement symbolique, c'est la Factory, l'atelier de la regrettée Najwa El Hitmi.
3: En effet, cette dernière était une figure de la scène artistique tangéroise, mais aussi d'être ici. Et le parcours lui rend hommage en ouvrant son atelier au grand public.
0: C'est un lieu qu'on va réouvrir, parce que c'est le lieu de notre amie Najwa El Hitmi. Et pour nous, c'était important de réouvrir ce lieu après le départ de Najwa en 2025. Et voilà, ce lieu va revivre et elle sera avec nous pour le temps de cet événement.
4: À la conclusion, donc, être ici qui démarre dans la soirée du 12. Hein, et le parcours commence donc le 13 septembre prochain à 9h du matin. Merci beaucoup Salma pour ce teasing donc, de cet événement artistique à travers Tanger. On continue de parler culture dans ce carrefour puisque c'est le moment de retrouver votre chanson du week-end. Et dans l'actualité musicale de cette semaine, évidemment, la mort de Dolly Parton hein, qui a bouleversé les États-Unis mais qui rassemble aussi les Américains malgré les très nombreuses divergences politiques actuelles dans le pays. C'est la chanson du week-end de Martin Gibert.

On pensait les États-Unis déchirés, divisés face à l'administration Trump, d'un côté des démocrates sidérés face à la politique très libérale et libérée du président américain, de l'autre des républicains qui suivent leur gourou en tentant de justifier chacune de ses actions insensées. Guerre en Iran, ingérence internationale, police migratoire assassine, inflation. Et puis c'est arrivé, la mort de Dolly Parton, l'une des rares icônes qui faisait encore consensus au sein du pays de l'oncle Sam. Les réactions ne se sont pas faites attendre. Une semaine de deuil est décrétée. Les drapeaux sont en berne. Le 25 août 2026, Dolly Parton s'en est allée.

Mais alors, dans un monde où tout est polarisé, binaire, où chaque idée trouve son détracteur et où choisir un camp est devenu une obligation, comment une star de country peut-elle rassembler un public aux valeurs si différentes? La réponse la plus simple serait de dire sa musique. Et c'est vrai qu'elle a enchaîné les tubes I Will Always Love You, Night to Five et bien sûr Jolene pour ne citer que. Mais la légende de Dolly Parton va bien au-delà de la simple bimbo aux cheveux à strass. Dolly Parton, c'est à la fois une icône féministe avec un look certes kitsch mais complètement assumé, un look qui n'a jamais eu pour but de plaire aux hommes, admettra-t-elle fièrement. Elle sera également un fervent soutien de la communauté LGBT. Pour la philosophe Judith Butler, le côté artificiel de Dolly Parton nous montre que le genre est avant tout une performance.

les conservateurs, en revanche, Dolly Parton, c'est avant tout le symbole de la femme blanche qui n'a jamais oublié ses origines, issue d'une famille très pauvre du fin fond du Tennessee. Une image qui plaît beaucoup dans les États du Sud. L'historienne Jessica Wilkerson ne cache pas que Dolly Parton a bâti son empire sur des vestiges racistes qu'elle a enrobés de marqueurs prolétaires et d'enjeux féministes. Et on ne va pas se le cacher, la meilleure façon d'être très appréciée de tous aujourd'hui, c'est de se taire. Un jeu auquel Dolly Parton joue très bien. Ses positions politiques sont toujours restées très ambiguës, ce qui ne l'empêche pas de rester engagée.

Bienveillance, c'est un mot qui revient bien souvent pour décrire Dolly Parton, car l'artiste, c'est aussi une philanthrope qui a longtemps combattu l'illettrisme avec son programme Imagination Library, qui envoie gratuitement des livres à des millions d'enfants. Elle a également participé au financement du vaccin Moderna contre la Covid. Les hommages qu'elle a reçus illustrent parfaitement l'immunité idéologique dont elle bénéficie, allant de Donald Trump et George W. Bush à Barack Obama, en passant par le maire de New York, Zoran Mamdani. Et je laisse le mot de la fin au journaliste Roger Herbert qui s'exprime après l'interview avec Dolly Parton. C'est comme si j'avais été hypnotisé par une puissance bienveillante. En quittant la pièce, j'avais la sensation de flotter sur un nuage de bien-être.

0: permanent des Anglais en Amérique du Nord et celle des colons anglais du navire de Mayflower qui survient un peu plus tard. 250 ans plus tard, Romuald Seurat, est-ce que l'oncle Sam n'est-il pas au final une forme de synthèse de Jamestown et Mayflower?
1: Vous avez tout à fait raison. C'est d'ailleurs la dichotomie qui est présente en permanence dans l'ADN américain. Jamestown, donc 1607, comme vous l'avez rappelé, premier comptoir anglais en Amérique du Nord, ce sont des aventuriers qui ont soif de profit à tout prix, qui vont sans vergogne massacrer les autochtones. C'est vraiment le début de la colonisation sauvage. Le Mayflower, 13 ans plus tard, 1620, donc les Pères Pèlerins qui débarquent d'Angleterre, eux, sont là pour pouvoir pratiquer leur religion en liberté. Ce qu'ils veulent, c'est fonder un autre monde, un monde plus égalitaire. Alors, faut pas non plus les idéaliser, hein. Les Pères Pèlerins vont rapidement donner naissance. Leurs successeurs seront les puritains, hein, qui iront pendre les pauvres victimes accusées de sorcellerie à Salem. Mais néanmoins, c'est une autre vision qu'ils ont du nouveau monde. Et aujourd'hui, cette dichotomie se retrouve en permanence, effectivement, dans la culture américaine, dans la politique américaine. Cette volonté d'une politique de force, voire colonisatrice, prédatrice. Et puis, cette vision d'un monde qui devrait être expurgé de toute tyrannie, un monde où l'on devrait exporter la démocratie, bref, un monde où l'on croit en l'égalité. Cela s'est retrouvé d'ailleurs durant la Révolution américaine de 1776.
0: Que reste-t-il aujourd'hui de l'héritage des populations autochtones aux États-Unis?
1: Écoutez, il en reste beaucoup, heureusement, mais il y a une grande différence. Je passe beaucoup de temps au Canada où j'enseigne. Et je peux vous dire que les autochtones, même si évidemment il y a eu des exactions, il y a eu des massacres jusqu'au XXe siècle, des massacres psychologiques, stérilisation forcée, rééducation, si je puis dire, des enfants. Ben, bref, néanmoins, les autochtones, les populations amérindiennes sont beaucoup plus présentes dans la société. Civile canadienne. Aux États-Unis, c'est très très rare, sauf si vous allez dans quelques régions. Malheureusement, il n'y a plus une grande population autochtone et surtout, surtout bien trop souvent, ils ne sont pas pleinement à leur place dans la société américaine. Vous avez quasiment pas de politiciens autochtones, vous avez très peu d'artistes connus autochtones, idem pour ce qui est des acteurs. Et aujourd'hui, malgré des progrès qui sont néanmoins très importants depuis les années 70, les réserves dans lesquelles vivent les Amérindiens ne bénéficient pas de tout ce qu'elles devraient pouvoir bénéficier dans un pays aussi riche que les États-Unis.
0: Outre donc l'héritage et surtout l'histoire des populations autochtones, vous revenez sur beaucoup de faits historiques dans cette BD concernant les États-Unis, la guerre d'indépendance, l'influence du marquis de Lafayette ou encore la réunion des différents États, mais pas le fonctionnement du vote des États-Unis. Je suis un peu déçu, Romuald Seurat, je dois vous l'avouer, parce que j'ai beau m'évertuer à le comprendre, je n'y arrive toujours pas malgré mon grand âge. Est-ce que là aussi, pour le rendre plus accessible, il faudrait s'y prendre avec un crayon de couleur?
1: Alors, écoutez, le vote et ses complications auxquelles on ne comprend rien, même les habitants des
0: Donc
1: États-Unis
0: je
1: n'y
0: suis pas
1: comprennent
0: fou
1: pas
0: alors.
1: toujours grand-chose. Et non, loin de ça. Et à chaque élection présidentielle, on doit nous expliquer comment fonctionne le fameux collège électoral, puisqu'effectivement, vous avez raison de le rappeler, aux États-Unis, nous ne votons pas directement pour notre président. Nous votons pour des représentants, des grands électeurs dans chaque État qui vont voter eux-mêmes pour désigner le président. Donc, ces grands électeurs doivent, un, normalement suivre la volonté des personnes qui ont voté pour eux, mais ce n'est pas toujours certain. C'est pour ça qu'on a vu des grands électeurs élus pour voter, par exemple, pour un candidat démocrate, au dernier moment voter pour un républicain. Donc ça peut déjà changer le jeu à la dernière minute. Et puis, une fois encore, on peut avoir 51% des Américains qui auront voté pour des grands électeurs en faveur, par exemple, ce qui s'était passé avec Hillary Clinton, c'était pas 51, c'était un peu plus d'ailleurs, mais néanmoins, pour des raisons de découpage électoral liées aux États, nous avons un plus grand nombre d'électeurs, de grands électeurs, élus, pour voter pour Donald Trump, et donc un président élu par le collège électoral qui n'a pourtant pas remporté, le vote populaire. Tout cela est très complexe, mais rassurez-vous, cela sera expliqué dans le second volume.
0: Bon, on aura le temps d'y revenir, je pense, dans les prochaines semaines. Si vous deviez réaliser un dessin qui explique comment les États-Unis sont devenus la première puissance mondiale, à quoi ils ressembleraient?
1: Écoutez, la première chose, je suis américain, c'est pas très gentil, mais c'est une grande flaque de sang. Si vous me
0: Ah oui.
1: demandez, c'est ce qui me vient à l'esprit. Alors.

0: vous me direz, toute grande puissance, toute nation, tout pays d'ailleurs, hein, s'est bâti plus ou moins sur la colonisation. Que ce soit les pays européens, les pays arabes, il y a toujours eu des massacres, des guerres, etc. Mais ça s'est étalé sur plusieurs siècles, voire plusieurs millénaires, pour les grandes nations européennes, par exemple. Les États-Unis, c'est allé très, très, très vite. Et cela s'est fait dans une période beaucoup plus moderne. N'oublions pas que la dernière veuve d'un soldat de la guerre de sécession est décédé en 2021 ou 2022. Tout ça est très très récent. Donc bref, un pays qui est né dans le sang, tout simplement une colonisation féroce, un génocide. Là, il y a personne ne remet, à part Donald Trump, en question le terme de génocide pour ce qui s'est passé au niveau des Amérindiens. Donc une colonisation féroce, un génocide à l'encontre des autochtones, une société qui s'est bâtie sur l'esclavage. Nous n'oublions pas, l'esclavage moderne a été mise en place par les colonies américaines qui sont devenues les États-Unis, 250 ans à peu près d'esclavage. Et une fois encore, tout ça est assez récent. Je suis né en 1970, la dernière personne à être née en esclavage était encore vivante. C'était un homme très âgé qui avait plus de 100 ans, évidemment, mais néanmoins. Donc tout ça est encore très, très, très, très, très proche de nous.
1: Dans votre BD, un personnage est assez intrigant, Frank Bronson. Vous le présentez comme un influenceur, un podcasteur influent de la sphère MAGA. Est-ce que vous avez été réticent à l'idée de lui donner la parole, pardon, dans cette BD?
0: Non, pas du tout. Il y a une petite plaisanterie dans la première, puisque Franck a plusieurs pages, qu'on appelait la page de Franck. C'est des moments assez drôles. Et d'ailleurs, dans la première page, on explique que c'est contre la volonté de l'auteur et du dessinateur que le publisher, l'éditeur, a exigé pour une question de droit d'expression, de donner la parole à Frank Bronson. Mais évidemment, ça c'est de l'humour, c'est une petite blague. Non, c'est un personnage pour qui j'ai beaucoup d'affection. Frank Bronson est évidemment un podcasteur MAGA le plus horrible possible, réactionnaire, raciste, xénophobe. Ce n'est pas tant une caricature, hein. Croyez-moi, écoutez certains podcasteurs MAGA, on n'en est pas très loin, mais je ne vais pas révéler la fin, mais comme on le voit, il devient quasiment le héros à la fin du bouquin. Bronson exprime aussi, illustre plutôt aussi les contradictions que l'on peut retrouver dans l'Amérique d'aujourd'hui. C'est un homme, oui, d'extrême droite, xénophobe, je le répète, raciste, mais qui néanmoins, malgré tout cela, au dernier moment, saura être fidèle aux valeurs qui ont fait la grandeur de l'Amérique, car il y a quand même beaucoup de grandeur aussi dans l'histoire de ce pays.
1: J'aimerais profiter de l'occasion, Romuald Sura, pour évoquer avec vous quelques points d'actualité. À l'approche des midterms, la gestion du président américain sur les dossiers iraniens, taïwanais, même plus récemment la péninsule coréenne, laisse tout de même songeur quant à la capacité du locataire de la Maison-Blanche à assurer la pérennité du monde. Comment imaginez-vous les derniers mois de cette année pour le dirigeant?
0: Donald Trump a fait un discours très clair le 4 juillet dernier lors du 250e anniversaire des États-Unis où il nous a parlé du danger communiste qui risquait de submerger, non, qui était, pardon, en train de submerger le pays. Ces forces communistes de l'intérieur qui voudraient prendre le pouvoir. Quelques jours après, il a fait une adresse à la nation où là, il nous parlait des méchants chinois qui étaient en train de truquer toutes nos élections. Il faudrait avoir, pardonnez-moi l'expression, mais du caca dans les yeux pour ne pas y voir ici un moyen de légitimer, pardon, une probable contestation des résultats si, comme tous les sondages l'indiquent, les républicains devaient perdre les élections de mi-mandat. Donc je suis, à l'heure qu'il est, inquiet. Il y a des rumeurs qui laissent entendre que Trump pourrait déclarer un état d'urgence afin de repousser les élections. Je ne suis pas certain qu'on en arrivera jusque-là quand même, mais en tout cas, une contestation, voire une contestation violente et virulente, est possible. N'oublions pas que le 6 janvier 2021, l'assaut contre le Capitole, seul coup d'État sérieux dans l'histoire américaine, a échoué parce qu'à l'époque, le vice-président s'appelait Mike Pence, ce qui n'est plus le cas aujourd'hui. Pour les autres dossiers, bah, écoutez, l'Iran, on sait très bien que Trump a tout fait pour essayer de se sortir de ce bourbier dans lequel il s'est jeté lui-même. Il avait mendié un protocole d'accord aux Iraniens, il l'a obtenu. Ça a été vécu ici aux États-Unis comme une capitulation. L'aspect financier, évidemment, n'est pas passé auprès même des MAGA qui ont commencé à se détourner de Donald Trump. Hein, 300 milliards d'investissements potentiels en Iran, avoir joli Iranien reversé aux Iraniens. Les MAGA sont peut-être pas tous très cultivés, mais ils savent qu'en principe, à l'issue d'une guerre, c'est quand même pas le vaincu qui touche de l'argent. Une impopularité record, et effectivement, vous parliez de Taïwan, vous parliez même de la mer de Chine. Regardez ses propos quant à la Corée du Nord et le

sa volonté de ne plus maintenant mener d'exercice militaire conjoint avec la Corée du Sud. C'est un président isolé qui s'est isolé lui-même sur la scène internationale. Donc une fin d'année qui pourrait être très difficile électoralement pour Donald Trump, à l'intérieur s'il décide de contester parce que ça ne va pas évidemment se

0: passer comme une lettre envoyée à la poste, et puis des difficultés sur la scène internationale. Je ne pense pas que Trump fêtera un Noël très joyeux.
1: Bien, je vous remercie, Romuald Turat, pour votre disponibilité et cet entretien. Vous êtes
0: Merci à vous.
1: directeur observatoire politique et géostratégique des États-Unis, IRIS, et donc auteur de la BD America 250. Merci beaucoup et à très belle journée à vous.
0: Merci.
2: 13h16 sur Médias, c'est le moment pour nous de retrouver votre chronique d'actualité. On est donc de retour au Maroc, où les élections législatives se tiendront dans moins d'un mois, le 23 septembre. Et dans le pays, les jeunes âgés de 18 à 24 ans représentent un potentiel corps électoral de près de 4 millions de personnes. Pourtant, ils sont à peine 3% à s'être inscrits sur les listes cette année. Alors que le royaume a été secoué en octobre dernier par des manifestations de la jeunesse et en juillet par une vague de migration illégale vers la ville occupée de Septa, on s'interroge. Où en est la relation entre les jeunes et la politique? Mélanie Pinto a tendu son micro à de jeunes rabatiers.
3: Un lieu de rencontre pour prendre un café, écouter un concert, voir une expo ou échanger sur son avenir et l'avenir du pays. Ça tombe bien, Raled et ses quatre amis sont posés et ont des avis divergents sur la politique. Ils ont la vingtaine et pour Raled, il n'y a pas de doute. Le 23 septembre, il se rendra aux urnes, une décision qui est venue avec le temps.
4: Notre voix peut changer beaucoup puisque c'est nous l'avenir. Si on ne choisit pas pour le moment, il y en a des autres qui vont choisir à notre place. Et on ne sait pas qui sont ces personnes et ce qu'ils vont choisir. Et c'est quoi vraiment leur intérêt de ce soir.
3: Alors oui, cette fois-ci, il donnera son vote.
4: Oui, absolument. Pour la première fois.
3: Ce n'est pas le cas de son copain Abdeslam.
5: En tant qu'un jeune Marocain, je vois que ça ne va pas changer si je vote ou pas. Et mes parents aussi n'ont jamais voté. Alors, je vote pas.
3: Les parents comme exemple ou comme guide politique, c'est le cas aussi de Nizar. Eux ont plutôt l'air de craindre le sujet pour lui.
6: Il y a nos parents qui préfèrent qu'on reste un peu loin de la politique. Parce que nos parents ils nous disent toujours essayer d'éviter ça, c'est pas un bon sujet, il faut pas s'y mettre trop parce que c'est dangereux, ça peut vous emmener à des choses un peu, la justice et tout ça. Donc il faut rester à l'écart de la politique. Donc ça, il y a les parents, l'enjeu des parents, de la famille. Et il ne faut toujours pas parler de la politique. Et deuxièmement, il y a aussi l'enseignement. On nous a enseigné des choses basiques dans la politique, mais après, on n'a pas cherché vraiment c'est quoi la réalité de la chose, comme ça. Donc, moi, j'ai même pas les bases. Par exemple, je vous donne un exemple, un parti politique. Ça, on entend beaucoup parler des partis politiques. Mais moi, je sais pas c'est quoi un parti politique en la réalité de la chose. Je sais pas ça sert à quoi ça, c'est comment ça, ça marche comment, ça, c'est qui fait quoi.
3: Alors, ce jeune étudiant en troisième année d'architecture préfère rester éloigné de la politique, même si on le sent tiraillé et que finalement, il se pose des questions.
6: Je ne suis pas tellement dans la politique. J'ai d'autres préoccupations que la politique. Donc, je n'ai pas trop le temps de chercher, de penser. Il y a les études, il y a la famille, il y a des choses personnelles que je gère. Donc, je n'ai pas le temps toujours de penser, de suivre l'actualité de la politique. Qu'est-ce qui se passe dans le monde? Et d'un autre côté, on a perdu un peu la confiance dans la politique marocaine. On laisse faire.
3: Alors Nizar baisse les bras.
6: Je me dis, tiens, même si je dis, je parle, je cherche, j'essaie de changer, mais en fin de compte, ça, il n'y a pas d'espoir. Ça va, c'est comme ça. On ne sait pas où chercher, où lire. On n'est pas orienté. On n'est pas orienté pour ça. Et donc, on ne le fait pas.
3: Pour Zeriab, lui, ce manque d'intérêt pour la politique réside surtout dans le manque de connaissances et de communication des partis.
7: Je suis intéressé par les élections, mais les gens ne savent pas qui sont les partis. On entend parler des partis qu'au moment des élections. Même nous, les jeunes, on n'est pas intéressés par les partis politiques. Et ça offre aux partis la possibilité de faire ce qu'ils veulent, comme les jeunes n'ont pas de culture politique. Même si je sais que ma voix ne change pas grand-chose, mais juste le fait d'aller voter, ça veut dire que je suis un citoyen marocain. Je suis majeur et vacciné, et j'ai le droit de voter.
3: Et à l'inverse d'Abdeslam et Nizar, pour Ziryab, 24 ans, c'est voir son père impliqué qui lui a donné envie de s'intéresser à la politique.
7: Mon père travaille dans une préfecture, même si je ne suis pas d'accord avec ses opinions. Moi, je lis, je travaille ma culture générale pour façonner mon opinion politique et ne pas tomber dans la corruption.
3: La corruption, c'est un sujet que Ziryab soulève alors qu'en février 2026, Transparency International a publié l'indice de perception de la corruption pour 2025. Et le Maroc a obtenu le score de 39 sur 100 et se classe à 91e sur 182 pays. Alors, si on demande à Ziryab qu'est-ce qu'il aimerait voir changer dans le pays, Sa réponse est en droite ligne

0: avec ses études.
1: La politique de l'État envers l'art et le cinéma doit changer. Et pour cela, il faut que nous aussi, nous ayons un avis politique. Quand tu dis « je parle pas de politique car je n'y connais rien », juste la manière dont on est assis aujourd'hui, c'est politique. Prendre un café, c'est un geste politique. Une personne qui te dit qu'il n'aime pas parler de politique, c'est politique, son désintérêt est politique.
2: Cinéma, musique, art, poésie, café avec les âmes, c'est politique.
0: Depuis Rabat, Mélanie Pinto pour Média.
3: On reste sur le continent africain, dans la direction le Burundi pour votre magazine. Le Burundi qui vit depuis 6 ans dans une crise du carburant. Il n'est pas rare en effet de voir des véhicules passer une semaine voire plus stationnés dans des stations-service sans approvisionnement. Les Burundais ne savent plus comment faire pour limiter l'impact de cette crise sur leur vie quotidienne entre indisponibilité et augmentation des prix. Et pour les travailleurs de Bujumbura, la capitale économique, se déplacer à pied est devenu la seule option possible. La situation pèse sur la population qui se dit aujourd'hui résignée. C'est un reportage signé Léonce Bitairo.
4: Bujumbura, la capitale économique burundaise, devient une ville de marcheurs, de patients, de résilients. Le manque de carburant fait la loi. Les prix de transport grimpent, ceux de tous les produits de première nécessité suivent la danse parce qu'il n'y a pas de carburant. La population est dans le désarroi, comme si le Burundi serait le seul pays au monde à manquer l'eau noire pendant des années. Tous les espoirs se sont éclipsés.
5: Je pense que c'est le seul pays au monde qui a ce problème difficile à qualifier. Ces files d'attente au parking, dans le centre-ville et dans tous les quartiers sont inquiétants. Le grand danger, ce sont les conséquences de la vie du pays et de tout le peuple en général.
4: Alors que les stations-service tarissent, le marché noir est florissant pour la vente du carburant. Le prix d'un litre peut aller jusqu'à 4 fois par rapport à l'officiel. Rares sont ceux qui peuvent s'en procurer. Des véhicules sont garés sur la chaîne devant les stations-service pendant des jours. Les conducteurs ne chantent pas.
6: Mais ça fait très mal d'acheter un bidon de 20 litres à 280 000, 300 000, voire 320 000 francs burundais. Alors que normalement, on devrait en avoir à seulement 80 000 francs burundais. Imaginez cette différence. Et c'est sûr, ceux qui le vendent ne sont pas n'importe qui. En tout cas, ce sont ceux-là même qui devraient décider de la renormalisation de la situation que nous sommes en train de vivre. Et on nous fait miroiter des visions d'un pays émergent et développé dans quelques années. C'est grave.
4: Au-delà de la résilience, certains citoyens sont passés à la résignation. Ils ont pris l'option de marcher autant qu'ils le peuvent pour aller au travail ou au retour en rentrant.
7: Moi, je me suis déjà donné la paix, mon ami. Je peux passer des jours en semaine à marcher à pied. Cela à l'aller comme au retour. Mais c'est fatigant, il faut le dire. Nous ne sommes pas une vie que nous sommes en train de mener. Les choses doivent changer, sinon nous mourrons lentement, mais sûrement. Un pays qui ne peut pas assurer le transport des personnes et des biens par manque de carburant, en tout cas le Burundi est unique. Il faut que les choses changent en tout cas.
4: Au sein de l'Association des transporteurs du Burundi, à Trabou, le porte-parole, Jean-Bosco Ntirampeba, affirmait que le carburant fait souvent défaut, si pas toujours, sur les stations-service. Plusieurs jours peuvent passer sans aucune goutte d'essence ou de mazout, ce qui le conduit à dire simplement qu'il n'y a pas de carburant. Et c'est une perte énorme pour les transporteurs, dit-il.
8: Il n'y a pas de carburant. Et c'est la raison pour laquelle les gens marchent à pied. Donc il n'y a pas, vraiment de carburant. Si le carburant est disponible pour nous, on pourra travailler. Parce que cette situation dérange même les transporteurs qui ont investi dans le secteur. En tout cas, c'est un problème très sérieux.
4: Le transporteur estime qu'il n'y a pas de demande spéciale par rapport à celle déjà adressée à maintes reprises au gouvernement, rendre disponible le carburant.
8: Ce qui serait important, c'est que le gouvernement puisse disponibiliser le carburant pour qu'on puisse s'approvisionner comme on veut, effectivement, pour qu'on puisse transporter les gens et avoir aussi de l'intérêt. Parce que pour le moment, le secteur de transport est vraiment paralysé. Nous n'avons pas de revendication spéciale, sauf que la disponibilisation du carburant serait vraiment une chose importante. Nous l'avons déjà demandé à plusieurs reprises, mais ça, nous avons déjà perdu l'espoir et on continue à subir des conséquences de ne pas payer les banques.
4: Pour sa part, un responsable politique de l'opposition, Olivier Nkurunziza, président du parti Union pour le Progrès National, UPRONA, trouve que le manque de carburant est simplement un problème de gouvernance. Il ne peut pas être considéré comme une simple difficulté économique et conjoncturelle. C'est devenu plutôt un problème national qui touche tous les secteurs. Le transport, l'agriculture,

0: Le commerce, l'industrie, les services, l'emploi et finalement le pouvoir d'achat de toute la population.
1: Cela montre qu'il existe des dysfonctionnements sérieux dans le système d'approvisionnement, de distribution, de contrôle et de régulation. Si la subvention n'atteint pas réellement le consommateur, mais contribue indirectement à alimenter la spéculation et les marchés noirs, il faut avoir le courage de revoir le mécanisme. Une politique publique doit profiter à la population et non créer des opportunités de rente pour quelques spéculateurs.
0: L'opposant politique estime qu'il faut examiner toutes les solutions sans tabou, y compris la libéralisation du secteur, la diversification des fournisseurs, la constitution des stocks stratégiques et l'amélioration de la transparence dans les chaînes d'importation et dans la distribution. Mais surtout, il insiste sur l'organisation des États généraux sur la crise du carburant.
1: Il faut réunir les pouvoirs publics, les opérateurs économiques, les importateurs, les transporteurs, les consommateurs, les experts et les représentants de la société civile afin d'établir un diagnostic précis. Nous devons répondre à des questions simples mais fondamentales. Combien de carburant au Burundi consomme-t-il réellement? Combien importe-t-il? À quel prix? Comment est-il distribué? Où se produisent les ruptures? Pourquoi le marché noir prospère-t-il? Et surtout, qui supporte réellement le coût de cette crise?
0: Pour le responsable politique, le silence ou l'inaction face à une crise qui dure finit par engendrer la perte de confiance. Notre proposition est claire, dit-il, faire de la crise du carburant une question nationale, établir un diagnostic indépendant et minutieux, réformer le système d'approvisionnement et de distribution, examiner la libéralisation du secteur, revoir la politique de subvention et mettre en place des mécanismes de contrôle permettant d'empêcher les spéculations et le marché noir. Léon Sebitalihu, Bujumbura, Médine.
2: 13h28 sur Médine, alors pour nous de jeter un œil aux couleurs du ciel dans notre région.
3: Au Maroc, l'après-midi, le ciel sera partiellement nuageux, souvent ensoleillé à l'est de la ligne Nador-Ouarzazate et sur Sousse, puis clair ailleurs. Pour les températures, 27 degrés prévus pour la capitale Rabat avec du soleil, 27 également à Casablanca, c'est la minimale, 28 degrés du côté d'Agadir, Nador et Safil. Il y aura du soleil à Tanger avec 31 degrés, du soleil également à Laayoune avec 32 degrés, 32 également à Oujda et Essaouira. Il fera 34 degrés du côté de Fès, 37 à Beni Mellal, 38 degrés à Marrakech et 41 degrés à Errachidia, la maximale sous un grand ciel bleu. En Algérie, l'après-midi, le ciel sera partiellement nuageux, à souvent ensoleillé sur le littoral et les zones proches, ainsi que sur le sud-ouest du pays. Et clair ailleurs, 28 degrés prévus à Alger, la capitale avec un peu de nuages. Il fera 28 également à Oran, 31 degrés du côté de Béjaïa avec des nuages, tout comme à Annaba avec 33 degrés. Il y aura du soleil en revanche à Chlef avec 34 degrés. 35 degrés prévus à Tiaret, 36 à Tamanrasset, il fera 39 degrés du côté de Constantine avec des orages, 43 degrés prévus à Ardaya, 45 du côté de Biskra et enfin la maximale elle est de 46 degrés à Adrar sous le soleil. En Tunisie, l'après-midi, le ciel sera ensoleillé sur l'ensemble du pays. 35 degrés prévus à Monastir et Sousse sous le soleil, c'est la minimale. 36 degrés prévus à Tabarka et Bizerte. Il fera 37 du côté de la capitale, Tunis, sous le soleil. 38 degrés à Sfax et Gabès, le mercure qui affichera 39 à Kasserine et Djerba, toujours sous un grand ciel bleu. 43 degrés à Gafsa et enfin, il fera 45 à Médine et Tozeur, la maximale.
2: 13h30 sur Médien, le grand journal est donc terminé. Merci d'avoir passé cette heure en notre compagnie. C'est le moment pour moi de vous laisser avec Arnaud Dalmas pour une nouvelle synthèse d'actualité. Bonjour Arnaud.
4: Bonjour Alicia, bonjour à toutes et à tous. Au Niger, le gouvernement rassure, Niamey dit reprendre progressivement le contrôle face à, je cite, un mouvement d'humeur. Ces dernières heures, le signal de la télévision a été coupé pendant près d'une heure. La zone de l'aéroport où se trouve une base militaire a aussi été visée dans la nuit. Toujours en Afrique, 27 personnes sont mortes dans un accident de minibus au Zimbabwe. L'événement s'est produit hier à une centaine de kilomètres de la capitale Harare en début de soirée. Une information rapportée ce samedi par des sources policières. Au Maroc, le scrutin législatif approche. Le dépôt des candidatures débute ce lundi 8h jusqu'au 9 septembre à midi.

0: informations rapportées par le ministère de l'Intérieur. Deux étapes à suivre, les candidats doivent effectuer leur déclaration par voie électronique. Pour ce faire, rendez-vous sur le site www.election.ma. Il sera ensuite possible de déposer l'original du dossier de candidature auprès de l'autorité compétente. Le président iranien Massoud Pezeshkian s'est exprimé hier soir à la télévision d'État. « Nous sommes en situation de guerre », avertit le dirigeant et appelle sa population à accepter l'impact économique causé par le conflit avec Washington. Cette semaine, le secrétaire du Trésor américain Scott Bessent a présenté une salve de sanctions contre les alliés économiques de l'Iran. Une autre guerre en Ukraine. Le bilan passe à 37 morts après la frappe russe d'hier soir. L'opération a ciblé un entrepôt composé d'explosifs aux alentours de la capitale Kiev. Des munitions étaient aussi présentes, d'après le président Volodymyr Zelensky. Le parquet dit avoir ouvert une enquête pour négligence. Au Népal, après le chaos, le constat. Katmandou estime ce samedi que des milliards de dollars seront nécessaires pour réparer les dégâts causés par la récente crue. Cette semaine, le pays a subi un cataclysme faisant 675 morts et plus de 2400 blessés. Plusieurs pays et ONG ont transmis des aides financières d'urgence au Népal. À noter que la région du Tibet a aussi été touchée. Et terminons par un mot de football. La deuxième journée de Première Ligue est en cours. Liverpool, sur le point d'accueillir l'attaquant français Bradley Barcola, affronte depuis 12h30 heure marocaine Nottingham Forest. Hier soir, Manchester City l'a emporté 4-1 contre Crystal Palace. C'est la fin de ce point d'actualité. Merci à vous de l'avoir suivi et belle journée à l'écoute de Média.
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0: demain dimanche 30 août, lundi 31 août, et après le mois de septembre qui arrive. Mais une chose qui rassure, c'est que l'été se termine le 21 septembre officiellement. Et vous savez, mes chers amis, qu'on a eu plusieurs réalisateurs, plongeurs, surfeurs, nageurs à travers cette édition 2026 de Summer Tracks, avec bien évidemment Hichem, avec Mehdi, avec Abdennour, et aujourd'hui c'est Erdogan sur Medi One. Et en arrivant, je lui dis, Erdogan, dis-moi, t'as pas oublié ton maillot? Mais comment? Summer Tracks, j'oublie le maillot, mais ça va pas, non? Le maillot, il est toujours présent pour Vamos a la Playa. Installé, vous savez que c'est où il est installé, Erdogan? Il est tout simplement installé sur le 10e étage du plongeoir W, beau et bleu comme tout, le plongeoir médian, bien évidemment, avec son beau maillot multicolore. Et il est en train de regarder la piscine de haut. Ouais, parce qu'il y a deux manières de comprendre de haut. De haut, c'est une expression, et de haut, parce qu'il est en haut du perchoir. Et comme l'ont fait Abdennour, Mehdi et Hichem, Erdogan va nous montrer que c'est un super champion de plongeon. Alors on va faire comme lui, chères vacancières, chers vacanciers, chères auditrices, chers auditeurs, on va plonger dans le bonheur 100% week-end, été et vacances, pour passer une superbe après-midi ensemble sur Medien, l'esprit des vacances toujours présent.
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Et oui, chers amis, c'est vrai que pendant l'été, on prend des décisions très très importantes, muy importantes, muy majudes, très importantes. Together, ça veut dire ensemble. Eh bien, ensemble, certainement que nous avons toutes et tous remarqué que pendant l'été, on prend des décisions, mais on en prend tout le temps. Sauf que l'été sont des décisions qui arrivent avec le soleil, qui arrivent avec l'avion. L'avion qui décolle. Dès que l'avion décolle, c'est pendant tout le trajet, tout le voyage, voilà, celles et ceux qui accompagnent en famille avec des amis. Tu sais, cet été, tu vas voir. Non, j'avais pas le temps, ça, j'avais pas le temps, j'étais trop stressé. Et maintenant, je suis pas stressé, je suis pressé. Comment t'es pressé? Bah oui, je suis pressé parce que ça fait longtemps que je voulais faire ça, mais j'avais pas le temps. Tu sais, que le travail, l'école, les enfants, tu comprends, j'avais pas le temps. Et maintenant, non, j'ai le temps, c'est les vacances. Et parmi les décisions très importantes que l'on prend pendant l'été, c'est de faire du sport. Et pour faire du sport, eh bien, pendant l'été, on n'a pas besoin de grand-chose. Bien évidemment, on en parlera tout à l'heure. Après les infos, il y aura tout ce qu'il faut pour parler un petit peu du tapis de fitness.

Et voilà, mes chers amis. Donc, il y a plein de choses à raconter sur le tapis de fitness tout à l'heure. Pour aller jusqu'aux infos, voici une superbe chanson signée Sarah Ontanega. Et aussitôt après, eh bien, place à la suite de Summer Tracks via Bamos.

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1: Belle journée à l'écoute de Médias avec vous, Arnaud Dalmas. Au Niger, Niamey reprend progressivement le contrôle de la situation. Un mouvement d'humeur a perturbé ces dernières heures les alentours de la résidence présidentielle. Le correspondant de Médias dans le pays confirme que la situation est désormais maîtrisée. La télévision d'État émet de nouveau après une interruption d'environ une heure ce matin. Toujours en Afrique, 27 personnes sont mortes dans un accident de minibus au Zimbabwe. Le véhicule transportant des fidèles est entré en collision avec un camion. L'accident s'est produit hier à une centaine de kilomètres de la capitale Harare en début de soirée. Information rapportée aujourd'hui par des sources policières. Le chef de la diplomatie du Maroc est en Angola. Depuis Luanda, Nasser Bourita insiste sur le besoin de placer la prévention au cœur de l'action africaine. Le ministre marocain place la paix et la sécurité en priorité dans ce contexte. Nasser Bourita est intervenu dans le cadre de la 26e session extraordinaire du Conseil exécutif de l'Union africaine. Maroc toujours, le renouvellement de la Chambre des représentants approche. À partir de lundi 8h, le dépôt de candidature débute, délai qui prendra fin le 9 septembre à midi. Deux étapes à suivre, les candidats doivent effectuer leur déclaration par voie électronique sur le site www.election.ma. Il sera ensuite possible de déposer l'original du dossier de candidature auprès de l'autorité compétente. Dans le reste du monde, le bilan passe à 675 morts au Népal. Une crue a très fortement frappé le pays cette semaine. La Chine rapporte de son côté 7 morts. La région du Tibet a été touchée. D'après le gouvernement népalais, les besoins nécessaires pour les réparations

Réparation se compte en milliards de dollars. La colère gronde en Ukraine. Le parquet ouvre une enquête pour négligence après la frappe russe visant cette nuit un entrepôt vers Kiev. Ce dernier contenait des munitions, des drones et des explosifs de l'armée, selon le président ukrainien Volodymyr Zelensky. Matériel qui n'aurait absolument pas dû se trouver là, insiste le dirigeant. Le dernier bilan officiel communiqué ce samedi fait état de 37 morts. Et un mot de football avant de vous quitter. Liverpool arrache un nouveau match nul en Première Ligue. Score final 2 buts partout contre Nottingham Forest cet après-midi. Deux matchs sont en cours. Coventry City, Hull City et Bournemouth, Everton. C'est la fin de ce point d'actualité. Merci à vous de l'avoir suivi et retrouvez Summer Track.

0: chers amis, c'est vrai, tout à l'heure, je vous disais en première partie de Summer Tracks via, bien évidemment, Vamos a la Playa, faisant mes dieux avec Erdogan. Erdogan sur mes divans. Bon, parce que nous, on aime rimer, vous voyez. Tu sais que lorsque j'écoute Médien,
1: oui.
0: Quand j'écoute Médien,
1: oui,
0: il n'y a que des numéros 1. Ah, ça, c'est. Tu sais rimer. Ah oui, je sais rimer, ça. Je te dis la vérité, je vais te dire même un truc, je sais très bien écouter la radio, c'est pourquoi lorsque j'écoute, bien évidemment, Mehdi 1, mes moments sont réussis. Et si mes moments sont réussis, c'est-à-dire que ma journée est réussie.

0: réussi. Et si mes moments sont réussis, c'est-à-dire que ma journée est réussie. Parce que dans une journée, il y a plusieurs moments. Il y a le moment du matin, le moment de l'après-midi, le moment du début de soirée, le moment de la soirée, le moment de la fin de soirée, et le moment entre la fin de soirée et le moment où on se réveille à 5h du matin pour l'élève tôt, un peu plus tard pour l'élève un petit peu moins tôt. Et aussitôt après, on est toutes et tous branchés sur le lien pour écouter les infos. Entendu, elle a dit moment, moment, momento, moment. Eh bien, mes chers amis, je vous ai promis qu'on vous parlerait un petit peu du tapis de fitness. Eh bien, on le fera tout à l'heure. Ah ouais, tout à l'heure, parce que ça va pas, c'est pas encore terminé.
1: DJ NC.
0: Alors, on va dire plutôt DJ Erdogan. Allez, house, house, c'est dans la maison. Eh bien, chers amis, Médien, c'est votre maison et vous avez bien raison de choisir la radio qui, dans la bonne humeur, vous accompagne toute l'année. On se retrouve dans un instant. Très bel après-midi, très bon week-end, superbes vacances et magnifique été à toutes et à tous.

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plongé, hein, parce que si c'était pas rafraîchi, je sais pas s'il aurait envie de réaliser. Mais comme il a bien plongé, il s'est bien rafraîchi. Après s'être rafraîchi, eh bien, il m'a dit « Ah, franchement, ça chauffe aujourd'hui. Hein. » C'est normal, ça chauffe parce que c'est l'été. Donc à partir du moment où il s'est bien rafraîchi, eh bien, automatiquement, il nous réalise, n'est-ce pas, des mixages rafraîchissants. Bien, chers amis, tout à l'heure, on a parlé un petit peu du tapis de fitness, mais on n'a rien dit sur lui. Mais il y a des choses très intéressantes à dire. Et comment je m'en suis rendu compte? C'est tout simplement parce que moi, je fais du sport tous les jours, alhamdoulilah. Et en faisant du sport ces jours-ci, ouais, j'étais sur mon tapis de fitness. Je me dis, c'est incroyable. Mais combien il doit peser le tapis de fitness? On s'en rend pas compte. Alors, je me suis levé de mon tapis de fitness, j'ai pris le tapis, je me suis dit, mais c'est pas possible. Mais il pèse moins d'un kilo. 800 grammes, non, c'est trop. 700 grammes, c'est trop. 500 grammes. Je pense qu'entre 400 grammes et 500 grammes, un demi-kilo, enfin, le tapis de fitness que je dis, c'est pas possible.

Oh, c'est une plume, ça, c'est pas un tapis, une vraie plume. Eh bien, mes chers amis, je ne sais pas si vous avez remarqué, mais est-ce que vous avez déjà vu pendant l'été quelqu'un voyager avec ses bagages, n'est-ce pas, ce qu'il prend avec lui, ses valises, les sacs, etc., etc., les cabas et tout ça? Est-ce que vous avez déjà vu sur le tapis roulant? Parce que quand on arrive à l'aéroport, il y a le tapis roulant. Sur le tapis roulant, on voit rouler les valises, on voit rouler les sacs, on voit rouler les sacs de voyage, etc., etc. Est-ce que vous avez déjà vu sur un tapis roulant à l'aéroport un tapis de fitness, c'est-à-dire un tapis de sport enroulé en train... C'est vous ce qu'il a enroulé. Est-ce que vous avez déjà vu un tapis de fitness, un tapis de sport enroulé en train de rouler? Alors je pense que non. Moi, personnellement, j'ai jamais vu un tapis de fitness, un tapis de sport, parce qu'il a enroulé, un tapis de sport enroulé en train de rouler sur le tapis roulant de l'aéroport, où les gens se précipitent pour prendre, récupérer leur bagage. Vous voyez, il y a tellement de choses à dire sur le tapis de fitness. Et pourquoi on n'a jamais vu un tapis enroulé, en train de rouler sur le tapis roulant de l'aéroport pour récupérer les valises, etc. Eh bien, on en parlera après les infos. En attendant, il y a tout ce qu'il faut pour passer à la fois un bon week-end, de belles vacances, un superbe été à l'écoute de Média.

Eh oui, chers amis, pourquoi le tapis de sport, le tapis de fitness, on ne le trouve pas enroulé sur le tapis roulant de l'aéroport en train de rouler, bien évidemment, tout simplement parce que vous remarquerez que le tapis de fitness, on ne le prend jamais avec soi lorsqu'on voyage. Même si c'est pas encombrant, c'est le seul objet qui pèse 500 grammes ou même pas 400 grammes, enfin, c'est très très léger, un tapis de fitness. Et c'est le seul objet qui est très léger et que l'on ne prend pas avec soi en voyage. Parce que lorsqu'on voyage, on dit tu prends non c'est un peu lourd, oh là là, non, et tu sais non c'est trop lourd. Mais c'est pas encombrant, oui, c'est pas encombrant, mais c'est lourd. Parce qu'on peut avoir quelque chose qui est tout petit en apparence. Prenez juste les haltères. Dis-moi, tu prends tes haltères là pour faire du sport ? Redis-moi ça à voir. Est-ce que tu prends tes haltères pour faire du sport ? Il y a de la place dans la valise, c'est pas encombrant. Écoute, je vais te dire une chose. T'as vu ces deux haltères ? C'est 10 kilos chacun.

c'est pas encombrant, mais qui pèsent 10 kilos chacun, ça fait 20 kilos. Tandis que le tapis de fitness, mes chers amis, il est, quand on le voit, il est impressionnant. Quand il est enroulé comme cela contre le mur, il est impressionnant. On voit ce tapis de fitness, on a envie de le dérouler pour déverrouiller ses articulations, déverrouiller les muscles, etc., etc. Retrouver l'élasticité, retrouver la souplesse ou la maintenir si on a un sportif aguerri. On le prend, on dit « Oh, c'est léger, hein, c'est comme une feuille, hein, oh, 300 grammes, c'est rien du tout. » Oui, mais c'est pour prendre ça avec les valises. Là où je vais aller, je vais acheter un tapis de fitness et je pense même, parce que je vais chez mon cousin, je pense même mon cousin, il en a un à la maison. Je me rappelle la dernière fois, je crois que je veux un tapis de fitness dans sa maison. Et c'est pour ça, mes chers amis, le tapis de fitness, on ne l'achète pratiquement jamais lorsqu'on voyage, parce que ça coûte pas cher. Lorsqu'on arrive, on l'achète, on le trouve chez la personne chez qui on part, et lorsqu'on reprend l'avion de retour, on le laisse. On dit, ben écoute, garde-le, ça t'encouragera à faire du sport. Et quand je reviendrai l'année prochaine, Inch'Allah, eh bien il sera déjà disponible. Et voilà, chers amis, on poursuit avec la bonne musique, la bonne humeur, la bonne ambiance et la bonne réalisation de Erdogan. Et merci pour votre bonne fidélité et bien évidemment cette audience extraordinaire que connaît Médien depuis de nombreuses années. Très bonne après-midi, bon week-end, belles vacances, superbe été. À toutes et à tous.

On a plusieurs plongeurs, nageurs, surfeurs et réalisateurs, même danseurs, hein, parce que juste après les infos, ben, il y aura Let's Go to the Party. Donc pour l'heure, c'est notre cher ami Hichem qui a dit. Ardoine lui a dit, écoute, Ardoine, plus tard tu réalises. Ardoine lui a dit, ouais, plus tard je réalise. Il a dit, ouais, écoute, mon tour. C'est la même chose la dernière fois avec Mehdi Abdennour. C'était Mehdi qui réalisait, Abdennour qui arrive. Il dit, ouais, Mehdi, ouais, c'est mon tour maintenant. Eh oui, mes chers amis, le tour, bien évidemment, sur la dance où on tout tourne autour, bien évidemment, soit du regard si on n'a pas envie de danser, soit en dansant, bien évidemment, parce que lorsqu'on danse, bien évidemment, on ne reste pas sur place, on bouge, n'est-ce pas ? Et c'est très, très motivant de voir les autres bouger, parce qu'on bouge avec eux. Donc nous, on va continuer à bouger dans le bon sens, mais sans bouger. Pourquoi on bouge sans bouger ? Tout simplement parce qu'on bouge avec le rythme de la musique, mais on ne bouge pas étant donné qu'on reste toujours là à écouter Mehdi 1 Summer Tracks. Please don't go, please don't go. Et aussitôt après les infos, il y aura tout ce qu'il faut pour poursuivre en toute beauté cet après-midi, cette journée, ce début de soirée, ce week-end, cet été, et puis également ces vacances ensemble pour le meilleur et rien que ça. Merci d'être toujours fidèle à Mehdi 1 en direct de nos studios à Tanger, au Maroc. Vous êtes les bienvenus. You are welcome.

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2: Bel après-midi à l'écoute de Midi 1 avec vous, Arnaud Dalmas. Le gouvernement nigérien se veut rassurant. Niamey dit reprendre progressivement le contrôle devant, je cite, un mouvement d'humeur. Le signal de la télévision est revenu après une coupure d'environ une heure ce matin. La zone de l'aéroport où se trouve une base militaire a aussi été visée dans la nuit. On reste en Afrique. Le chef de la diplomatie marocaine, Nasser Bourita, est ce samedi en Angola. Le responsable marocain a mis en avant le besoin de placer la prévention au cœur de l'action africaine. Le ministre marocain en place la paix et la sécurité en priorité. Une déclaration faite dans le cadre de la 26e session extraordinaire du Conseil exécutif de l'Union africaine. En Ukraine, le bilan s'alourdit. 37 personnes sont mortes dans une frappe russe cette nuit contre un entrepôt. L'opération a visé la périphérie de Kiev. D'après le président Volodymyr Zelensky, l'entrepôt contenait des munitions, des drones et des explosifs de l'armée. Des engins qui n'auraient pas dû se trouver dans ce lieu, selon le dirigeant. 200 personnes ont été évacuées du secteur concerné. Le parquet a ouvert une enquête pour négligence. Nouvelle tension en Syrie, le gouvernement accuse des groupes armés druzes d'empêcher des élèves de se rendre à des examens. Les membres de cette communauté religieuse du pays exigent que les tests soient organisés dans les zones druzes. Pour rappel, des factions druzes contrôlent toujours la ville de Souaïda, au sud-ouest de la Syrie, dans un contexte où le dirigeant du pays, Ahmad el-Sharré, tente de réunifier le pays. Un chef kurde a récemment été nommé conseiller présidentiel de l'actuel dirigeant syrien. Plusieurs milliards de dollars, c'est ce que pourrait coûter les dégâts de la récente catastrophe survenue au Népal, constat dressé ce samedi par Katmandou. Le dernier bilan officiel fait état de 675 morts et des milliers de disparus. Plusieurs pays et ONG ont déjà fourni une aide financière d'urgence au Népal. La Chine, de son côté, fait état de 7 morts. Et un mot de football avant de vous quitter. Suite de la deuxième journée de Ligue 1 en France, Lens se déplace depuis 16h15 heure marocaine sur la pelouse de Strasbourg. Hier, le Paris Saint-Germain a arraché dans les ultimes secondes un match nul contre Lille, score final 2-2. C'est la fin de ce point d'actualité. Merci à vous de l'avoir suivi et retrouvez sur nos deux antennes Summer Track.
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Alors, notre cher Hicham, c'est vrai, pour le moment, je ne vois pas Erdogan. Donc, ça veut dire que notre cher Hicham adore danser, plonger, réaliser, nager, surfer. Il faudrait savoir, mes chers amis, par quoi il faut commencer. Est-ce qu'on peut nager avant de plonger? Il me semble que non. Comment on peut nager? Est-ce qu'on peut d'abord... Écoute, je nage et après je plonge. Avant de nager, il faut plonger. Ça, c'est pour celles et ceux, bien évidemment, qui sont des champions de plongeon, ou bien qui peuvent même du rebord de la... Parce qu'il y a plusieurs manières de plonger. On peut plonger à partir du rebord de la piscine, on peut plonger à partir d'un bas étage du plongeoir. Si on a un super champion comme Hicham, on peut aller carrément au dernier étage et faire un super plongeon avec plusieurs sauts périlleux, etc. Et ça, c'est spectaculaire. Mais on peut, bien évidemment, descendre dans les escaliers de la piscine ou rentrer dans la mer, bien évidemment, tranquillement à partir du rivage, en marchant doucement, doucement, et les autres qui encouragent, ils disent « Allez, avance, elle est bien, l'eau, elle est bien, ouais, regarde, je flotte. » Eh bien, pour le moment, on flotte dans le bonheur côté dance floor. C'est vrai que dès qu'on a nagé pendant l'été, on a envie de bouger, on a envie d'aller au resto, on a envie d'aller au café, on avait envie de se promener, on a envie de se relaxer, on a envie de se décompresser, de se déstresser. Et finalement, le dance floor est tout à fait approprié pour tout ce que je viens de dire à l'instant. J'ai dit instant, eh bien, je vous souhaite de passer de très beaux instants à l'écoute des programmes de médias. Pour l'heure, c'est toujours l'ambiance gris estivale, gris d'été. Et c'est l'ambiance du week-end et des vacances et de l'été. Et on se retrouve dans un instant. En attendant, profitez de votre journée et merci d'être toujours fidèle à la radio que tout le monde adore. Midi 1, bien évidemment.

dans les recommandations, j'ai jamais entendu quelqu'un dire, par exemple, ben écoutez, si vous voulez rester actif, si vous voulez maintenir votre dynamisme, etc., dansez. J'ai toujours, on dit toujours, voilà, faut bouger. Et lorsqu'on dit il faut bouger, eh bien, vous êtes certainement rendu compte qu'il y a trois caractéristiques. On vous dit il faut faire de la marche, il faut faire du vélo et il faut faire de la natation.

Mais bouger, vous savez, c'est très important, parce que lorsqu'on bouge automatiquement, lorsqu'on est jeune, eh bien, on maintient cette élasticité, ces articulations qui sont bien en place, on arrive à s'étirer facilement, on arrive à courir facilement, on arrive à faire du sport facilement, on arrive à plonger, comme nos chers Erdogan et Chef Ross, qui ont des plongeurs. Tout à l'heure, ils se concurrencent, je plonge mieux que toi, non, c'est moi... plonge mieux que toi. Je lui ai dit, bon, plongez deux en même temps, ex aequo, médaille d'or. Et danser, c'est bien aussi, parce que danser, ça fait dépenser de l'énergie, en plus, ça fait bouger tout le corps, et je trouve que c'est très bien. Lorsqu'on fait du vélo, on danse, on nage, on plonge, pour celles et ceux qui savent plonger, bien sûr. On surfe, pour celles et ceux qui savent surfer, bien sûr. On marche, tout le monde sait marcher, heureusement. Faire des jogging de temps à autre, très très bien. Écouter Médien toujours, c'est formidable. Et passer d'excellents moments ensemble, c'est génial. Eh bien, merci infiniment pour votre fidélité à Médien, chers amis auditrices, chers amis auditeurs, chers amis vacancières, chers amis vacanciers. Merci également à nos chers amis réalisateurs Erdogan et Hicham qui ont brillamment réalisé cette émission. Je vous souhaite à toutes et à tous une excellente fin de journée, un très bon week-end, très bel été 2026 et de superbes vacances. À l'écoute de Médien, on se retrouve dès demain, même heure, même antenne, en direct de nos studios à Tanger, au Maroc. Vous êtes les bienvenus. You are welcome. Merhaba bikoum.

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1: Et c'est avec un énorme plaisir que je vous retrouve sur Média pour On Fusionne. Pendant une petite heure, on va se faire plaisir avec énormément de succès, mais également de coups de cœur. Et c'est On Fusionne, bien sûr. Et on commence très fort avec Babylone et Saint-Levant qui nous régalent avec Samara, une très jolie alliance. Il faut vous dire que Saint-Levant avait toujours rêvé de faire un duo avec Babylone. Ils le font pour nous en plus sous le signe de la fusion et on adore le rendu. Sinon juste après, Distinct avec Yemma, un très joli rendu, beaucoup de subtilité, de talent également. On adore le résultat.

Distinct, bien sûr, avec Yima, son tout dernier son, et on adore le rendu très subtil, façon fusion, tout ce qu'on aime. Restez avec nous sur Média, sur nos deux antennes, Afrique et Maghreb. Tout de suite, Benny Adam avec Bred Kahwa Gato, un son assez électrique qui brasse plusieurs genres musicaux. Et juste après, DJ Rajbe qui a fait des merveilles avec Mohamed Rouicha pour Inès Inès. Très bonne écoute à tous et à tout de suite.

C'est en featuring avec Mohamed Darwish, un morceau que l'on aime tout particulièrement et qui a été revisité avec beaucoup de talent et de subtilité par DJ Rajb. Bienvenue à vous si vous venez de nous rejoindre sur Média. On poursuit tout de suite en fusion avec Nasl Riwen et Rechim pour Mouma. Énorme hommage donc à Nasl Riwen, un sans faute pour Rechim qui a su habiller le tout avec sa fusion très très particulière, reconnaissable entre mille. Et juste après, Majid Mohandis, Hiya Hiya, très belle cover de Hajj Hamdawiya façon Khaliji. On écoute tout ça et puis on se donne rendez-vous dans un instant pour la deuxième partie dans Fusion.

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1: Belle fin de journée à l'écoute de Média, avec vous Arnaud Dalmas. Au Niger, Niamey reprend progressivement le contrôle de la situation. Un mouvement d'humeur, les mots employés par Niamey, a perturbé ce samedi les alentours de la résidence présidentielle. Selon le correspondant de Média dans le pays, la situation est désormais maîtrisée. La télévision d'État émet de nouveau après une interruption d'environ une heure ce matin. Le chef de la diplomatie du Maroc est en Angola. Depuis Luanda, Nasser Bourita insiste sur le besoin de placer la prévention au cœur de l'action africaine. Le ministre marocain place les questions de paix et de sécurité comme névralgiques. Nasser Bourita est intervenu dans le cadre de la 26e session extraordinaire du Conseil exécutif de l'Union africaine. Maroc, toujours, le scrutin législatif approche. Le dépôt des candidatures débute ce lundi 8h jusqu'au 9 septembre à midi. Deux étapes à suivre. Les candidats doivent effectuer leur déclaration par voie électronique. Rendez-vous pour ce faire sur le site www.election.ma. Il sera ensuite possible de déposer l'original du dossier de candidature auprès de l'autorité compétente. Dans le reste du monde, tension entre la Turquie et l'Ukraine. Ankara convoque aujourd'hui l'ambassadeur ukrainien. La cause, une opération menée cette semaine en mer Noire. Un navire turc et un bâtiment ont été touchés. Ce mois-ci, Ankara a réclamé auprès de Kiev et Moscou l'instauration d'un moratoire sur les navires commerciaux en mer Noire. 37 personnes sont mortes en Ukraine. Un drone russe a visé cette nuit un entrepôt du pays. Le président ukrainien Volodymyr Zelensky précise que l'entrepôt visé contenait des munitions, des drones et des explosifs de l'armée. Le parquet dit avoir ouvert une enquête pour négligence. Un autre bilan s'alourdit au Népal. Katmandou fait état ce samedi de 675 morts après la crue qui a touché le pays cette semaine. Catastrophe dont a aussi été victime la Chine, qui déplore 7 morts. Le gouvernement népalais estime que les besoins nécessaires pour réparer les dégâts se comptent en milliards de dollars. Et un mot de football avant de vous quitter. En première ligue, Hull City l'emporte sur la pelouse de Coventry, victoire 1-0. Match nul en revanche entre Bournemouth et Everton, un but partout. Plus tôt dans l'après-midi, Liverpool a arraché un nouveau point contre Nottingham Forest, 2-2. Dernier match du jour en Angleterre, Tottenham-Newcastle, le match vient de débuter. C'est la fin de ce point d'actualité, merci à vous de l'avoir suivi et retrouvez dès à présent On Fusionne.
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1: Ravi de vous retrouver sur Média pour la deuxième partie de On Fusionne. Beaucoup de coups de cœur, de bons sons qui arrivent à la chaîne. Et on commence tout de suite par Abel Abed Zaman qui s'allie pour ce très joli morceau, cette reprise de ce morceau phare de la musique populaire marocaine, Agini El Rzel, et juste après Obaid Music avec Mon Amour. Un sans faute, également beaucoup de subtilité et de la fusion comme on aime.

livre un énorme coup de cœur de On Fusionne, toujours sur nos deux antennes Afrique et Maghreb. Tout de suite, Hatim Amol qui reprend du Shabi façon 2.0 avec cette influence de Swaken, et ça s'appelle Yes Saken. Et juste après, Eljo en solo cette fois-ci, qui reprend Chapraled avec Yamina. Superbe remix fusion, très bonne écoute à tous.

Eljo avec Yamina, une superbe cover de Chab Khaled façon remix fusion, tout ce qu'on aime. Et juste après, eh bien c'est RR là tout de suite qui arrive, un jeune talent brut dont on adore la couleur musicale, l'univers très éclectique. Il reprend le Tiaganawit à sa manière avec Sidi. Et juste après, Hajib Zin. Hajib, bien sûr, on ne le présente plus. Très bonne écoute à tous et à tout de suite.

Zin, un superbe son façon fusion. Ravi de vous retrouver sur Média pour On Fusionne. D'ailleurs, on arrive à la fin de votre émission et on se quitte en beauté avec un classique, Warda Batwan Nisbik, façon remix, Night Flyer, une électro bien aiguisée qu'on n'imagine pas forcément entrer dans le champ musical de Warda. Eh bien, elle l'a fait pour nous. Et c'est, voilà, c'est ce qu'on aime, c'est des gens qui osent. Très bonne écoute à tous, très bonne suite des programmes sur Média. N'oubliez pas qu'à partir

de 18h, retour à Al-Hassad. Et sinon, à partir de 18h également, pour l'antenne Afrique cette fois-ci, ce sera le retour du carrefour de l'information. Très bonne écoute à tous et à très bientôt sur Média.

0: ensoleillée sur la région de Rabat, ainsi qu'entre Tiznit et Bouchdour, puis clair ailleurs. Pour les températures, il fera 27 degrés à Rabat, 28 degrés à Casablanca, 32 degrés à Tanger, 32 degrés également à Laayoune, il fera 40 degrés à Marrakech, 26 degrés à Agadir, 36 degrés à Fès, 33 degrés à Oujda ou encore 31 degrés à Essaouira. En Algérie, le temps sera le matin partiellement nuageux à souvent ensoleillé sur le littoral nord et clair sur le reste du pays. Pour les températures, il fera 29 degrés à Alger, 36 degrés à Chlef et Tsamanrasset. Il fera 44 degrés à Biskra, 46 degrés à Adrar, 31 degrés à Béjaïa ou encore 29 degrés à Oran. En Tunisie, le temps sera le matin partiellement nuageux sur la région de Tsparka et clair sur le reste du pays. Enfin, le thermomètre indiquera 37 degrés à Tunis, 46 degrés à Médénine, 44 degrés à Tozeur, il fera 37 degrés à Monastir, 38 degrés à Kasserine et à Sfax, 38 degrés également à Gabès ou encore 39 degrés à Djerba.
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2: Bonsoir à toutes et à tous. C'est à la une en ce début de soirée. Au moins 12 morts et des dizaines de blessés en Algérie. Voilà plusieurs jours que le feu décime le nord-est du pays. On fait le point dès le début de cette édition. C'est un revirement pour le moins inattendu en Ukraine. Mikhailo Fedorov, ancien ministre de la Défense, détracteur du président Volodymyr Zelensky, est désormais conseiller en Italie, aux grandes dames de ses soutiens. C'est ce que nous dira un expert dans cette édition. Et puis du football, en fin de journal, on connaît enfin la date de reprise du championnat marocain de la Botola Pro Inouï. C'est au menu du journal des sports de Moncef Zamrat. Restez avec nous, c'est dans 5 petites minutes sur Medi 1. En Algérie, au moins 12 morts et des dizaines de blessés. C'est le bilan encore provisoire des incendies qui déciment le nord-est du pays. Selon la protection civile aujourd'hui, seuls 5 feux sont encore et toujours actifs. Les détails, c'est avec Arnaud Dalmas.
3: Le chef du gouvernement algérien Sifi Rahib s'est rendu ce vendredi dans la wilaya de Jilel, l'une des zones du nord-est en proie aux flammes. D'après le responsable, c'est à cause des vents violents que les opérations aériennes n'ont pas pu être mobilisées pendant 2 jours. L'amélioration ces dernières heures des conditions a finalement permis de renforcer les moyens déployés. En témoignent 2 avions AT-812, un type de monomoteur utilisé comme bombardier d'eau. Le manque de moyens a été pointé du doigt certes, et l'opacité dans la communication du gouvernement aussi. Aucun bilan humain n'a été diffusé par les services du chef du gouvernement algérien. Plusieurs sources locales font pourtant état de dizaines de morts. Plus généralement, un manque de centralisation et de vérification de l'information dans ce contexte est aussi dénoncé.
2: Les détails d'Arnaud Dalmas. Et avant-hier, le président algérien Abdelmadjid Tebboune a décrété 3 jours de deuil national et annulé tous les événements culturels et sportifs. Un mot des élections législatives au Maroc. Dans un communiqué, le ministère de l'Intérieur indique que les candidats auront entre le lundi 31 août à 8h et le mercredi 8 septembre à midi pour faire leur déclaration de candidature via le site www.elections.ma. Les prétendants devront ensuite déposer leur dossier auprès de l'autorité compétente. Toujours au sujet du scrutin, la Commission nationale de contrôle de la protection des données à caractère personnel, la CNDP, annonce avoir informé les partis politiques des règles à respecter. La CNDP interdit notamment d'exploiter des données sans consentement explicite des personnes concernées et la commission d'appeler à signaler tout produit réalisé par l'intelligence artificielle. On prend à présent la direction de l'Ukraine, près de Kiev. Le bilan de la frappe russe sur un dépôt de munitions entre la nuit d'hier aujourd'hui s'alourdit et passe à au moins 37 morts. Un chiffre communiqué par le chef de l'administration militaire de la capitale ukrainienne. D'après les premiers éléments de l'enquête, des armes auraient été stockées à un endroit inadéquat. Les munitions ne peuvent pas se trouver à proximité d'habitations, a réagi le président ukrainien Volodymyr Zelensky. Une question semble également être à la une dans le pays. À quoi joue Mikhailo Fedorov, l'ancien ministre de la Défense, qui a récemment appelé à l'organisation d'élections dans le pays et désormais conseiller à la Défense en Italie. C'est Mikhailo Fedorov qui l'a annoncé lui-même sur le réseau social Facebook. Un changement de cap qui ne semble pas convaincre les partisans du pourtant très populaire responsable politique. Et écoutez à ce propos

0: Sébastien Gobert, correspondant en Ukraine et essayiste.
1: Mikhailo Fedorov a d'ores et déjà confirmé qu'il allait rester en Ukraine, qu'il allait continuer à travailler en Ukraine et avec les Ukrainiens. Et ce poste de conseiller, c'est plutôt eh bien, une relation un peu informelle qu'il va nouer avec le ministre Grosseto, qui ne va pas l'empêcher de continuer à travailler en Ukraine. Mais on a vu dès hier soir sur les réseaux sociaux un mouvement assez, assez remarquable de défiance par rapport à Mikhailo Fedorov. Et on a vu eh bien, parmi ses soutiens qui s'étaient mobilisés dans la rue tout au long de l'été, eh bien, des gens qui tout simplement exprimaient leur incompréhension et leur frustration par rapport à ce Mikhailo Fedorov qui, il a beau être très compétent et il a beau être reconnu pour son intégrité à toute épreuve, puisqu'il est quand même ministre depuis 2019 et il n'a pas été inquiété par une affaire de corruption, donc ça nous rappelle vraiment son sens de l'intégrité, eh bien, on a vraiment, vraiment du mal à voir où est-ce qu'il veut en venir.
0: Sébastien Gobert, correspondant en Ukraine, essayiste, propos recueillis par Soukaina Aziz pour Média. Place au sport dans ce journal comme à notre habitude et on retrouve ce soir Moncef Zamrat. Bonsoir Moncef.
2: Eh bien bonsoir Sophie, bonsoir à toutes et tous. Quel plaisir de vous retrouver ce soir.
0: Et plaisir partagé comme d'habitude. Alors Moncef, on commence avec la Botola Pro Inouï. Les autres championnats ont repris pendant qu'au Maroc, les vacances semblent se prolonger. Hein,
2: Moncef. Oui, elles sont en effet prolongées, mais elles prendront bientôt fin ces petites vacances. Hier, au complexe Mohamed VI de Marmoura, le tirage au sort a permis aux 16 équipes engagées de connaître leurs adversaires et surtout le calendrier complet de leurs rencontres pour cette nouvelle saison. La reprise du championnat est annoncée au 24 septembre, selon Abslem Belkchor, le président de la Ligue nationale de football professionnel. Une date qui interroge puisqu'elle coïncide eh bien, avec la prochaine trêve internationale. À cette période, les sélections nationales seront réunies. Le Maroc disputera notamment son premier match des qualifications de la Coupe d'Afrique des Nations 2027. Ce sera le vendredi 25 septembre à Rabat face au Gabon. La Ligue devra donc adapter sa programmation. Plusieurs rencontres pourraient être réparties sur les 24, 26 et 27 septembre afin de composer avec les obligations internationales des joueurs. Cette année, la course au titre sera d'autant plus palpitante avec un enjeu financier de taille. La prime du vainqueur passe de 6 millions de dirhams à 10 millions de dirhams, annoncé hier la Ligue.
0: Alors on prend maintenant la direction de l'Europe, du football toujours. Le mercato touche doucement à sa fin. Là on en est au dernier mouvement, hein, Moncef.
2: Et oui, des derniers mouvements qui risquent d'être très décisif, Sophie. Premier mouvement majeur, accord entre le Paris Saint-Germain et Liverpool pour Bradley Barcola. Les deux clubs se sont entendus sur un transfert estimé à 125 millions d'euros, auquel pourrait s'ajouter jusqu'à 20 millions de bonus facilement atteignables. L'attaquant français devrait signer un contrat de 5 ans avec les Reds et pourrait, toujours au conditionnel, rejoindre l'Angleterre dès ce week-end. Autre dossier, celui de Julian Alvarez, annoncé du côté d'Arsenal par plusieurs journalistes argentins. L'attaquant de l'Atlético de Madrid ne serait finalement pas intéressé par une arrivée chez les Gunners. Selon la presse britannique, l'Argentin aurait même échangé directement avec Mikel Arteta pour lui faire part de sa décision. Alvarez est par ailleurs absent des entraînements depuis 3 séances après avoir présenté un certificat médical faisant état d'un état dépressif. À Chelsea, Enzo Fernandez pourrait lui aussi être au cœur d'un gros transfert. D'après plusieurs informations cet après-midi, le milieu de terrain argentin aurait déjà donné son accord verbal à Manchester City. Aucune offre officielle n'a encore été formulée par les Citizens, les discussions pourraient s'intensifier dans les prochaines heures. Fernandez pourrait d'ailleurs manquer une nouvelle fois le prochain match de Chelsea programmé demain face à Brighton. En Turquie, un Portugais a été accueilli en véritable héros par les supporters de Galatasaray. Il s'agit de Rafael Leao. Il doit prochainement s'engager avec le club stambouliote en provenance de l'AC Milan. Puis toujours en Europe, la grande cérémonie du Ballon d'Or approche à grands pas et les débats se font déjà nombreux sur les réseaux sociaux. Quand le débat s'impose en conférence de presse, cela prend une autre dimension. La position de José Mourinho, l'entraîneur du Real Madrid, elle, reste claire.
3: Non pas dans le Ballon d'Or.
4: On ne peut pas donner le ballon d'or à un joueur juste parce qu'il a gagné la Ligue des Champions ou la Coupe du Monde. Si vous voulez récompenser une victoire en Ligue des Champions, donnez le ballon d'or à Luis Enrique. C'est un ballon d'or des entraîneurs qui représente l'équipe. Pour la sélection espagnole, le sélectionneur Luis de la Fuente mérite le ballon d'or. Ça, c'est un hommage à l'équipe qui entre dans l'histoire. Être le meilleur joueur du monde, c'est autre chose. Ce n'est pas forcément un joueur du Paris Saint-Germain ou de l'Espagne. Il y a deux ou trois joueurs qui sont les meilleurs du monde, ou quatre, et on sait tous qui ils sont, et on sait où ils jouent. Ici, au Real, on sait qui, à titre individuel, a écrit l'histoire cet été.

0: Individualmente, hai hecho la storia este verano.
1: Et puisqu'on est en Europe, on y reste la Ligue 1. Yacine Jessim, auteur d'un doublé à la Meno cet après-midi. Strasbourg recevait Lens. Les Alsaciens se sont imposés 2-1. Noté aussi de la Liga, lourde défaite pour les coéquipiers d'Atsama Zelzouli. La Real Betis s'est inclinée 5-2 contre la Vente. L'international marocain a disputé les 15 dernières minutes de la rencontre. Enfin, noté toujours que le sélectionneur marocain Mohamed Ouahbi poursuit sa tournée européenne avec João Sacramento, son adjoint. Hier, ils ont assisté en Allemagne à la superbe performance de Smail Sebari sous les couleurs du Bayern. Munich.
2: C'est un coup de tonnerre ce soir en cyclisme. Tadej Pogacar abandonne la Vuelta.
1: Et oui, le grand favori du Tour d'Espagne, largement en tête du classement général, a été contraint à l'abandon cet après-midi après une lourde chute lors de la 8e étape. Le Slovène a bien tenté de remonter sur son vélo avant de renoncer quelques instants plus tard. Touché notamment à l'épaule gauche avec le visage en sang, Pogacar a finalement quitté la course en ambulance. C'est le premier abandon de sa carrière sur une course à étapes. Un coup d'arrêt brutal pour le Slovène qui rêvait d'enchaîner le Tour de France, la Vuelta, puis les championnats du monde prévus fin septembre au Canada. Et dans cette 8e étape forcément marquée par la chute de Pogacar, la victoire est revenue à Brian Coca. À 34 ans, le Français de Cofidis décroche enfin la première victoire de sa carrière sur un grand tour au terme d'une très longue attente. Et puis en bref, dans le reste de l'actualité, en MotoGP notamment, Marco Bezzecchi en pole en Aragon devant les frères Marquez, l'italien d'Apria, a signé eh bien, le meilleur temps des qualifications du Grand Prix d'Aragon. Il s'élancera donc demain en pole position. Puis toujours en bref, le sport mécanique, nous avons appris cet après-midi que le champion en titre de Formule 1, le pilote McLaren Lando Norris, prolonge avec son écurie jusqu'en 2030, Sophie.
2: Eh bien, merci beaucoup à vous, Moncef Zamrat, pour ce journal des sports. Merci à vous qui nous écoutez sur Média. C'est la fin de ce journal. Tout de suite, vous retrouvez votre carrefour. Bon début de soirée à l'écoute de Média.
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0: souvent ensoleillé sur la région de Rabat, ainsi qu'entre Tiznit et Oujdour, puis clair ailleurs. Pour les températures, il fera 27 degrés à Rabat, 28 degrés à Casablanca, 32 degrés à Tanger, 32 degrés également à Laayoune, il fera 40 degrés à Marrakech, 26 degrés à Agadir, 36 degrés à Fès, 33 degrés à Oujda ou encore 31 degrés à Essaouira. En Algérie, le temps sera le matin partiellement nuageux à souvent ensoleillé sur le littoral nord et clair sur le reste du pays. Pour les températures, il fera 29 degrés à Alger, 36 degrés à Chlef et Tamanrasset. Il fera 44 degrés à Biskra, 46 degrés à Adrar, 31 degrés à Béjaïa ou encore 29 degrés à Oran. En Tunisie, le temps sera le matin partiellement nuageux sur la région de Tsparka et clair sur le reste du pays. Enfin, le thermomètre indiquera 37 degrés à Tunis, 46 degrés à Medellin, 44 degrés à Tozeur, il fera 37 degrés à Monastir, 38 degrés à Kasserine et à Sfax, 38 degrés également à Gabès ou encore 39 degrés à Djerba.
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2: Bonsoir à toutes et à tous. Et à la une, ce soir, dans le nord de la Cisjordanie occupée, le village de Kousra est à nouveau la cible d'attaques de colons israéliens. Des dizaines de personnes subissent un siège depuis 3 semaines, correspondance dès le début de cette édition. Au Niger, le ministre de la Défense déclare maîtriser la situation après des coups de feu entendus près du palais présidentiel dans la nuit d'hier à aujourd'hui. Il s'agirait d'une mutinerie au sein de l'armée. On est à Niamey dans quelques instants. Ils sont de plus en plus nombreux à mourir sur les routes de l'exil et un pays est particulièrement dangereux pour les migrants, c'est la Libye. Les ONG tirent la sonnette d'alarme, on entendra une spécialiste dans ce journal. Et puis au Mexique, une mort digne, telle était la revendication hier de milliers de manifestants qui, pour la première fois dans l'histoire du pays, sont descendus dans les rues en faveur d'une législation sur l'aide à mourir. Reportage, ce sera en fin de journal. Vous restez avec nous sur Medi. On ouvre cette édition en Cisjordanie occupée. Les quelques émeutiers qui violent la loi seront punis. Les mots du Premier ministre israélien Benjamin Netanyahou au sujet des colons israéliens au nord de la Cisjordanie occupée. La journée a encore été marquée par des attaques de dizaines d'occupants dans le village de Kousra. C'est ce qu'indique l'armée israélienne qui précise que plusieurs Palestiniens seraient blessés sans donner plus d'informations. On fait le point avec notre correspondante en Palestine, Valérie Ferron.
3: Depuis 3 semaines, on a donc 3 familles palestiniennes qui sont bouclées chez elles, de facto. Toute la zone dans laquelle leurs maisons sont situées, un peu à l'écart donc du village de Kousra lui-même, a été déclarée zone militaire fermée par les forces d'occupation israéliennes. Mais elle est zone militaire fermée en fait pour les Palestiniens et pas pour les colons israéliens. Des dizaines d'entre eux ont attaqué le village à la mi-journée et ont blessé plusieurs personnes. Certains d'entre eux ont même pénétré dans une maison et auraient été évacués par l'armée qui a arrêté ensuite 6 jeunes Palestiniens relâchés un peu plus tard. Certains habitants qui ont tenté d'accéder aux maisons des familles assiégées, ne serait-ce que pour leur apporter des vivres, ont également été attaqués, de même que les journalistes se trouvant sur place. Plus tard, ces gangs de colons ont également mis le feu à des oliviers avant de se rendre dans le village voisin. Au-delà du cas de ces familles, les colons appuyés par l'armée continuent de semer la terreur partout, en particulier dans les régions de Naplouse et de Ramallah. La commission palestinienne de résistance contre le mur et la colonisation a compté plus de 900 incendies provoqués par les colons depuis le début de l'année, dont plus de 500 dans ces 2 régions.
2: Vous venez d'entendre les précisions de Valérie Ferron, correspondante de Média en Palestine. On ajoute que depuis 6 ans, la justice israélienne n'a prononcé aucune condamnation à de la prison ferme contre des colons israéliens. Dans la bande de Gaza, au moins 2 Palestiniens sont morts, 2 autres blessés dans une frappe de drone de Tel Aviv sur un quartier du sud-ouest de la ville de Gaza. D'après l'agence de presse palestinienne Wafa, l'engin a visé un vélo électrique. Israël, qui frappe aussi le sud du Liban, les villes d'Al-Mansouri, de Hadata et de Haris sont notamment les cibles de l'IRE de Tel Aviv, en dépit d'un cessez-le-feu, du moins sur le papier. C'est une information de l'agence nationale de presse libanaise. Le calme semble revenir petit à petit au Niger après que des tirs à l'arme lourde ont visé le palais présidentiel dans la nuit d'hier à aujourd'hui. D'après les premiers éléments de l'enquête, des soldats de l'armée

0: armées de l'air se sont insurgées depuis une base de l'aéroport international Djori Hamani. Le ministre de la Défense dit maîtriser la situation. Notre correspondant au Niger revient pour nous sur les derniers développements.
1: Les mutins ont, selon le ministère de la Défense nationale, pris en otage leurs camarades d'armes. Et c'est le début d'une nuit mouvementée sur la capitale Niamey de 0h vendredi jusqu'au petit matin de ce samedi 29 août. Des zones sensibles comme le quartier administratif et résidentiel du plateau où se trouve la présidence de la République ont connu des tirs à l'arme lourde intensifiés par la réaction des blindés de la garde présidentielle. Dans la mi-journée de ce samedi, le ministère de la Défense nationale a annoncé que la situation est désormais sous contrôle et pour l'instant, l'on ignore le bilan humain et matériel de cette mutinerie ni les raisons avancées par le mutin. C'est la troisième fois consécutive que la base 101 de l'armée de l'air est cible d'attaque. Les deux premières, celles de janvier et juin dernier, attribuées à des groupes terroristes, la troisième en date est celle des soldats nigériens Omar Ougado, Mehdi 1, Niamey, Niger.
0: On reste sur notre continent, récolter 170 millions d'euros en 10 ans au Gabon. C'est l'objectif du projet de financement Gabon Infini pour la conservation de l'environnement et la préservation des communautés autochtones. Libreville s'est engagé à protéger 30% de ses écosystèmes, qu'ils soient terrestres ou marins, d'ici 2030. La faune et la flore gabonaises sont riches. Plus de 80% du territoire est couvert par des forêts tropicales et le pays abrite plus de la moitié des éléphants de forêts du monde. Les routes migratoires sont de plus en plus dangereuses. Avant-hier, les gardes-côtes mauritaniens ont annoncé avoir sauvé 160 exilés, dont 17 enfants, alors que leur embarcation chavirait. Des migrants d'origine sénégalaise, guinéenne et gambienne, quand, en début de semaine, la garde nationale tunisienne a indiqué avoir repêché 12 corps dans le sud-est du pays. Un territoire met à rude épreuve celles et ceux qui quittent leur pays d'origine en quête d'une vie meilleure, la Libye. Travail forcé, racisme, violence sexuelle ou encore torture. Un article publié à la fin du mois dernier par le site Infomigrant documente tous les sévices subis par les exilés dans le pays qui relèvent véritablement d'un système. Écoutez à ce propos Éléonore Plé, implantée à Rabat. Elle est journaliste et consultante indépendante spécialisée dans les migrations et les droits humains au Moyen-Orient et en Afrique du Nord.
2: En Libye, ce qui est commun pour la plupart des personnes migrantes qui se trouvent dans ce pays, c'est la torture, les violences sexuelles, l'extorsion, la traite, l'exploitation, le travail forcé. Et ce ne sont pas des faits isolés. Ils sont documentés par Amnesty International, Human Rights Watch, l'OMCT, les Nations Unies. Et donc, oui, la responsabilité première revient bien sûr aux auteurs directs et aux autorités qui administrent ou tolèrent ces lieux, mais l'Union européenne et certains États membres financent, forment et équipent les acteurs qui sont chargés d'intercepter les embarcations, alors qu'ils savent que les personnes qui vont être amenées en Libye risquent la détention arbitraire et la torture. Voilà, par exemple, il y a eu en février 93 corps qui ont été découverts dans des fosses communes. Et ça, c'est qu'une petite partie, bien sûr, de la réalité. En 2025, Amnesty International fait état quand même de près de 27 000 personnes interceptées en mer et renvoyées en Libye, donc avec le soutien de l'Union européenne.
0: Éléonore Plé, journaliste, consultante indépendante spécialisée dans les migrations et les droits humains au Moyen-Orient et en Afrique du Nord. Elle était l'invitée de Martin Gibert ce matin. Un entretien que vous pouvez bien sûr retrouver dès à présent sur le site internet de Médias. Toujours à propos de l'immigration au Maroc, des unités de la Marine royale ont intercepté aujourd'hui à 185 km au sud-ouest de Darla une pirogue avec à son bord 201 candidats à l'immigration irrégulière qui comptaient rejoindre les îles Canaries. Ils sont tous sains et saufs, c'est ce qu'indique un communiqué de l'état-major général des forces armées royales qui précise qu'après avoir reçu les soins nécessaires, toutes ces personnes ont été conduites à la gendarmerie royale pour les procédures administratives d'usage. Enfin, c'est inédit au Mexique. Pour la première fois dans l'histoire du pays, les habitants ont manifesté hier en faveur d'une loi sur l'aide à mourir. Dans le pays, l'euthanasie est passible de 12 ans d'emprisonnement. C'est un reportage signé Lucie Achard.
3: Composé de plusieurs centaines de personnes et surmonté d'une colombe gonflable géante, le cortège avance lentement dans les rues du centre de Mexico. Ornella Saranzo défile avec une photo de son père défunt.
4: Je manifeste

0: Fest pour mon père. Il y a 15 ans, il a été victime d'une tentative de kidnapping. Il a reçu 3 balles et a terminé quadriplégique pendant plus de 15 ans. Je sais qu'il aurait voulu pouvoir décider de s'en aller avant au lieu de souffrir si longtemps.
1: L'objectif des manifestants, se rendre au Congrès puis au palais présidentiel pour exiger du gouvernement local une législation sur l'aide à mourir. Aurélien est l'un des organisateurs.
2: Au Mexique, il y a un grand soutien social sur l'aide à mourir. Plus de 7 Mexicains sur 10 sont pour et à Mexico, ils sont 8 sur 10. Il y a un positionnement historique de plus de 2400 personnes du secteur de la santé qui, pour la première fois et avec courage, car c'est encore un délit, sont sortis manifester et soutenir l'aide à mourir.
1: À ses côtés, l'activiste Samara Martinez, atteinte d'insuffisance rénale chronique terminale, d'un lupus et d'hypertension, et la figure de proue de ce mouvement née il y a un an.
3: Il y a encore du chemin à faire. Espérons qu'il ne soit pas trop long car les législatifs ne sont pas le temps de la maladie.
1: Lucie Achard, à Mexico pour Médien.
4: C'est sur ce reportage que s'achève ce journal. Merci beaucoup de l'avoir suivi. Tout de suite, vous retrouvez votre carrefour. Bonne soirée à vous, à l'écoute de Médien.
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1: Vous êtes avec Sophie Volatier. Bonsoir à toutes et à tous. Au Maroc, il reste moins d'un mois avant les élections législatives et dans un communiqué, le ministère de l'Intérieur indique que les candidats auront entre le lundi 31 août 8h et le mercredi 8 septembre midi pour faire leur déclaration de candidature via le site www.elections.ma. Les prétendants devront ensuite déposer leur dossier auprès de l'autorité compétente. Toujours au sujet du scrutin, la Commission nationale de contrôle de la protection des données à caractère personnel, la CNDP, annonce avoir informé les partis politiques des règles à respecter pour ces élections. La CNDP interdit notamment d'exploiter des données sans consentement explicite des personnes concernées et la Commission d'appeler à signaler tout produit réalisé par l'intelligence artificielle. Les quelques émeutiers qui violent la loi seront punis. Les mots du Premier ministre israélien Benjamin Netanyahou au sujet des colons israéliens, une condamnation rare de la part du chef du gouvernement israélien. Au nord de la Cisjordanie occupée, la journée a encore été marquée par des attaques de dizaines d'occupants dans le village de Kousra. C'est ce qu'indique l'armée israélienne qui précise que plusieurs Palestiniens seraient blessés sans donner plus d'informations. Le président guinéen Mamadi Doumbouya s'est rendu aujourd'hui dans un quartier de Conakry ravagé par l'éboulement meurtrier d'une décharge en début de semaine. L'accident a fait 34 morts, dont des enfants et 33 blessés. Mercredi, plusieurs maisons aux alentours de la décharge ont été détruites par les autorités. La localisation de ces habitations a été jugée dangereuse. Les habitants dénoncent quant à eux des conditions d'intervention difficiles et réclament une aide de l'État pour leur relogement. Au Népal et en Chine, ce sont plus de 6000 personnes qui sont portées disparues après des crues soudaines et des glissements de terrain à la frontière entre les deux pays. Des phénomènes provoqués par l'effondrement d'un glacier dans la chaîne de montagnes de l'Himalaya. Des chiffres officiels font état d'au moins 682 morts. Selon les autorités népalaises, 800 étrangers figurent parmi les disparus. Le chef de l'ONU Climat et le ministre népalais des Affaires étrangères mettent en garde aujourd'hui contre la menace croissante du dérèglement climatique dans l'Himalaya. Le Népal émet moins de 0,01% des gaz à effet de serre, mais nous, le peuple népalais, sommes les principales victimes du changement climatique, a notamment tenu à souligner le chef de la diplomatie népalaise. Enfin, top départ aujourd'hui du festival Visa pour l'image dans la ville de Perpignan, dans le sud de la France. Un festival où vous pourrez admirer les clichés de la photojournaliste française Élise Blanchard qui signe une série de photos prises en Afghanistan. Intitulée Afghanistan, les fillettes vendues pour survivre aux sécheresses, le travail donne à voir des familles obligées de vendre leurs filles faute de moyens. Ainsi s'achève cette synthèse. Merci beaucoup de l'avoir suivi. Bonne soirée à vous, à l'écoute de Média.
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1: Imaginez l'Égypte il y a 5000 ans. Le pharaon commande un immense territoire qui s'étire le long du Nil. Mais comment gouverner un pays aussi vaste quand la voix d'un homme, d'un seul homme, finalement, ne porte pas au-delà de quelques mètres? Comment faire parvenir un ordre à plusieurs journées de navigation sur le Nil? Comment l'envoyer? Et comment conserver le montant d'un impôt? Et ça, c'est important pour le pharaon. Comment avoir la trace écrite et puis être sûr que le calcul est bon? Qu'on lui a pas menti, qu'on n'a pas oublié, comme ça, qu'il n'y a pas des esprits un peu filous qui auraient essayé de gagner quelques sous dans le dos. Non, c'est un vrai problème. Bien avant les grandes pyramides, avant les temples couverts d'inscriptions, les Égyptiens doivent d'abord résoudre un problème précis. Empêcher les paroles de disparaître. La réponse pousse devant eux. Et oui, c'est très rare, on se pose une question, comment empêcher les paroles de disparaître? La réponse, elle est là. Elle est dans les marécages du Nil. La réponse, c'est une plante haute, familière, les Égyptiens la connaissent depuis toujours, mais presque banale. Son nom, c'est le

C'est vrai qu'on connaît bien le papyrus à l'époque. Depuis longtemps, on utilise ces tiges pour fabriquer des petits objets de la vie courante. Alors, on ignore en fait la date, le moment où un homme a vraiment découvert que cette plante pouvait servir à quelque chose, notamment à écrire. On ignore même les origines très précises de ce nom, papyrus, mais c'est un nom malgré tout que tout le monde connaît. Mais néanmoins, c'est quelque chose qui est tout à fait essentiel et mystérieux. Parce que forcément, il y a un moment donné où cette tige qui poussait dans les eaux du Nil, elle était coupée. Une enveloppe verte, celle-ci a été enlevée et quand on enlève cette petite enveloppe verte, qu'est-ce qu'on voit ? Quelque chose de moelleux, une substance blanche et tendre. Celle-ci est découpée en étroites bandes, disposées les unes à côté des autres. On y ajoute une seconde couche, toujours avec ces petites bandes qui sont ajoutées les unes sur les autres. Et une fois que ceci a été aplati et séché, et que l'on a retrouvé une feuille, il a fallu se dire, bah tiens, je vais écrire, inscrire quelque chose avec de l'encre. De l'encre à l'époque, on est 5000 ans avant notre ère. Les feuilles sont collées. Elles forment déjà un rouleau. Mais pour la première fois, des hommes commencent à écrire dessus. Des textes qui un jour iront dans l'ensemble du pays. Ils voyageront en bateau, ces textes de papyrus. Ils seront remis à des fonctionnaires. Ils seront rangés dans des coffres. On les ouvrira, on les relira. Le mot est important, relire. On reviendra à cette idée ancienne. C'est que le papyrus est, bien sûr, c'est du papier, bien sûr, c'est pour y écrire, mais c'est aussi un instrument politique, un instrument sociétal pour empêcher, c'était l'idée au départ, hein, pour empêcher les idées de s'évaporer dans l'espace.

Alors, les archéologues ont retrouvé des choses tout à fait intéressantes, hein, des rouleaux vierges de papyrus, notamment dans des tombes de hauts dignitaires de la première dynastie. Donc, on est environ vers 2900 ans avant notre ère, même si on estime que les premiers éléments pourraient, on est vraiment extrêmement prudent, ça pourrait démarrer à moins 5000. Mais en tout cas, sur moins 2009, on sait qu'on a un rouleau, il n'y a pas de message dessus, c'est juste une page qui aurait pu être potentiellement utilisée par un scribe pour écrire quelque chose. Voilà, on sait que ces feuilles ont disparu, mais on a la preuve. On est certain que cela a existé et certainement les plus anciens papyrus, eh bien, pour les trouver, il faut aller dans le

très anciens, exemplaires connus, reconnus, que les chercheurs ouvrent avec des gants blancs, avec la plus grande précaution, parce qu'on ne sait pas exactement. On sait que le papyrus est là, mais que s'est-il passé autour? Il va falloir que les archéologues nous aident pour comprendre ce qui s'est passé.

Ah, que serait l'Égypte si ce pays, ce grand pays, n'avait pas le Nil ? Et chaque année, les crues qui transforment les terres, lorsque il faut mesurer les champs, parce que bien évidemment, quand l'eau monte puis redescend, ça fait bouger les parcelles qui sont à disposition des agriculteurs. Alors forcément, les fonctionnaires, ils sont là, ils mesurent que le champ de monsieur Abdelatif, par exemple, il mesurait tant l'année dernière, aujourd'hui avec les crues, il mesure une telle autre surface, donc forcément, ça veut dire que l'impôt ne sera pas le même. Alors, vous allez me dire, on est sur quelques sous, oui, non, quand il y a des centaines, des milliers de familles de paysans et que chacun a la terre qui bouge en raison de la crue, non, c'est tout à fait important, c'est... Pour les gens qui commencent à travailler sur le fisc à l'époque, c'est tout à fait essentiel parce que c'est de l'argent qui rentre dans les caisses de l'État et dans les grands greniers que nous évoquions à l'instant. C'est aussi un système qui se répète. Hein. Le blé est placé sous surveillance. Hein. Le scribe est là et à chaque moment, il peut dire ce qui est rentré, ce qui est sorti. Parce qu'en fonction des tensions qu'il peut y avoir sur la disponibilité du blé, fatalement, et déjà à l'époque, vous avez les prix qui montent ou qui baissent. Et si les prix montent, ça peut vite devenir la colère contre le pharaon. Tout cela, en fait, est très politique.

Et puis le papyrus est l'allié du roi, du pharaon, pour les grands chantiers. Avant que les pierres ne soient taillées à la force des hommes, puis déplacées, puis posées, mais il faut prévoir les équipes de travail. Qui va faire la taille? Qui va faire le transport? Qui va ériger les grands édifices mortuaires? Donc ça veut dire constituer des équipes, allouer des rations, parce que tout ça, ça mange, ça boit, ça dort, donc il faut s'organiser. Il faut donc distribuer des consignes, il faut ensuite faire en sorte qu'il y ait des échéanciers. On ne peut pas dire qu'on construit un temple, il faut forcément dire que voilà, un temple, ça va se terminer dans un an, deux ans, trois ans, quatre ans, cinq ans. Il y a les prêtres qui sont là, puisque nous sommes en ère pré-islamique, donc les prêtres regardent comment tout cela s'organise. Et c'est vrai que ces domaines religieux qui sont construits à l'époque, on se rend compte que tout est totalement organisé. Et ça, c'est intéressant. C'est-à-dire que c'est quasiment la première fois où le sacré, on est dans une période où la religion, les religions, hein, on n'est pas encore dans le monothéisme, hein, tout ce qui est spirituel, finalement, était dans l'évanescence, dans la relation entre les hommes, mais de façon assez insaisissable. L'arrivée du papyrus, l'arrivée de l'écriture, dit que non, non, maintenant, on pose tout ça sur le papier. Et l'armée est là. Et l'armée regarde, et l'armée s'assure que tout se passe dans les meilleures conditions possibles. Alors vous me direz, le papyrus ne combat pas. Oui, c'est vrai qu'il ne combat pas, mais il est là pour, finalement, dans sa position de simple feuille de papier, il est là pour dire que l'ordre, c'est comme ceci. Voilà comment nous allons faire. Qui nous allons faire travailler, quand nous allons terminer ce chantier, tout cela est ordonné sur le papyrus.

Les heures sont difficiles en Égypte à la fin de ce que l'on a appelé le Nouvel Empire. Des tombes commencent à être pillées par des Égyptiens. Les autorités ouvrent des enquêtes. On arrête des suspects. Alors, des fonctionnaires disent « Oh là, nous, on n'y est pour rien, on n'a rien vu. C'est monsieur un tel, ils sont rentrés, ils ont tout détruit, ils ont volé. Mais comment savoir qui a raison, qui a tort, qui ment ?» On dirait les déclarations sont couchées sur le papier. Bon.

Ça, c'est une très bonne chose. Hein. Dès Ramsès IX, on se rend compte qu'il y a des inspections de plusieurs sépultures qui ont été tout simplement violées par des hommes qui étaient venus se doter des trésors cachés par les hommes qui, à l'époque, lorsqu'ils étaient fortunés, lorsqu'ils mouraient, eh bien, ils mettaient des trésors dans leur tombe. Mais l'un des épisodes peut-être les plus saisissants, et là c'est incroyable, nous sommes sous Ramsès III. Nous avons les ouvriers de Deir el-Médina qui attendent leur ration de céréales. Et ces rations de céréales n'arrivent pas. Les jours qui passent, le ventre qui se creuse, les réserves qui s'épuisent, les Égyptiens sont en colère. Ils arrêtent de travailler. Ils disent non, mais nous, dans ces conditions-là, on ne continue pas. Et puis même, ils s'en vont. Ils quittent le chantier. On leur dit, non mais revenez, ça va arriver, ça va, patience. Non, ils partent. Mais quand ils partent, ils ne rentrent pas chez eux. Non, ils vont voir les responsables. Et ils réclament leur dû, leur colère. Aujourd'hui, nous l'aurions oublié. Combien de dizaines, de milliers, de centaines, de milliers de colères comme celles-ci ont eu lieu dans le monde? On parle vraiment de milliers d'années avant notre ère. Mais beaucoup! Grâce au papyrus, aujourd'hui, on sait que ça existait. On sait qu'il y a eu une période de grande difficulté avec, c'est vrai, des hommes qui faisaient grève, qui disaient « nous avons le droit de manger », avec des hommes qui étaient condamnés pour voler des sépultures mortuaires. Et cela permettait de lutter contre le mensonge du voleur qui a volé, le mensonge de celui qui devrait nourrir ses ouvriers et qu'il ne le fait pas pour gagner de l'argent. C'est ça aussi l'écriture.

Les années fastes de l'Égypte sont passées, mais le papyrus, lui, se partage. Le monde de l'écrit, les siècles ont passé et un rival est arrivé, c'est le parchemin. Il est fabriqué à partir d'une peau animale. Alors c'est beaucoup de travail, hein, parce que bon, déjà il faut trouver l'animal, ensuite il faut tanner la peau, il faut la travailler, c'est assez compliqué. Alors que finalement, le papyrus, qui est donc rattaché à l'Égypte, lui c'est plus simple, ce sont des tiges qui sont alignées les unes à côté des autres, posées les unes sur les autres, c'est séché, c'est assez simple, alors que le parchemin, lui, est beaucoup plus contraignant. Mais on se rend compte, quand on étudie les cargaisons des navires de l'époque qui circulent dans la mer Méditerranée, que les rouleaux de papyrus, quand même, réussissent à parvenir jusqu'aux chancelleries occidentales. Donc ce papier égyptien, malgré tout, traverse la Méditerranée et malgré tout réussit à concurrencer le parchemin.

Et puis va arriver une invention venue d'Orient, le papier, tel qu'on le connaît aujourd'hui, qui lui est arrivé de Chine. Son secret sera transmis très lentement d'ailleurs à travers l'Asie centrale, avant d'atteindre au 8e siècle de notre ère, d'atteindre le royaume abbasside, le monde abbasside. Donc à Bagdad, capitale d'un empire absolument immense à l'époque, l'administration commence à utiliser le papier. On avait le papyrus, un petit peu de parchemin, mais ce parchemin restait quand même vraiment lié à l'espace européen, donc le nord de la Méditerranée. On a le papier qui arrive, et c'est vrai que le papier est beaucoup plus facile et beaucoup plus rapide. L'emploi, la façon dont le travail des fibres est réfléchi, c'est beaucoup plus simple. Voilà, c'est beaucoup plus simple. La pâte à papier, une fois que vous l'avez étendue, ça sèche rapidement, ça se coupe facilement, c'est beaucoup plus simple. Et là, c'est vrai, il faut le dire, il faut le reconnaître que à partir de ce moment, le papyrus va commencer à vivre une longue et irrémédiable période de déclin.

Même si le déclin, comme toute chose, ça prend des années, ça prend des siècles, plusieurs générations. On va même jusqu'au 10e, 11e siècle hein, pour avoir encore du papyrus qui circule en Égypte dans l'administration. Ça reste en fait au-delà du papier et du support, parce qu'on a bien compris que le papier est là, si on peut même les nostalgiques peuvent utiliser du parchemin s'ils veulent. Mais ce que je veux dire, c'est qu'il y a quand même un attachement particulier de ce peuple égyptien pour ce papier qui est né sur son territoire, qui a vécu, qui a grandi, qui a tellement apporté à ce pays. Donc voilà, l'Égypte aujourd'hui, en ces années, dans ce troisième millénaire, c'est que le papyrus a existé. Il y a encore des amoureux qui créent des pages de papyrus. C'est de l'art, c'est de la transmission, c'est du savoir, c'est de la mémoire, c'est une portion tout à fait importante et hautement estimable de l'histoire du monde arabe.

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1: Bonsoir à toutes et tous, avec vous Stéphanie Parot. Le Hezbollah aux ordres de l'Iran, c'est ce que laisse entendre le département d'État américain. Aujourd'hui, le porte-parole du département a déclaré que le mouvement chiite ne souhaite pas dialoguer avec le gouvernement libanais, les États-Unis et Israël, car il reçoit des ordres de Téhéran. Hier, le groupe libanais a annoncé rejeter l'accord passé entre Tel Aviv et Beyrouth, un texte

0: qui prévoit le désarmement du Hezbollah. Le premier ministre israélien condamne les attaques de colons en Cisjordanie. Selon Benjamin Netanyahou, ce sont des actes de violence criminelle commis par un petit nombre de colons dans les villages de Kousra et de Jaloud. Une déclaration alors que la communauté internationale commence de plus en plus à surveiller les événements et le rôle du gouvernement israélien dans les violences en Cisjordanie. Pourquoi le Népal a-t-il subi une crue importante ? À cause du changement climatique, selon l'ONU Climat, le chef de l'ONU Climat et le ministre népalais des Affaires étrangères ont mis en garde aujourd'hui contre la menace croissante du dérèglement climatique pour la zone. Mercredi, l'effondrement d'un glacier a provoqué de violentes crues soudaines et des glissements de terrain à la frontière entre le Népal et le Tibet. Le dernier bilan fait état de 700 morts et plus de 3000 disparus. La centrale nucléaire de Zaporijjia pourrait être privée d'électricité d'ici 10 jours. Une alerte émise par l'Agence internationale de l'énergie atomique dans un communiqué publié aujourd'hui. L'installation ne fonctionne qu'avec son groupe électrogène de secours depuis 9 jours. Le 20 août, Moscou a bombardé la dernière ligne électrique externe de la centrale, la privant ainsi de toute alimentation externe. Un navire a été libéré au large de la Somalie, une mission menée en coopération entre l'armée somalienne et la marine turque. Opération qui a duré 10 jours, au cours desquels 14 pirates ont été tués. Depuis le début de l'année, le large de la Somalie connaît une augmentation de la piraterie. Au moins 15 attaques ont eu lieu depuis janvier, un record d'après une analyse de l'AFP des données de l'Organisation maritime internationale. Le Mexique démantèle un réseau de trafic de migrants. 8 membres présumés ont été arrêtés par les autorités mexicaines. Le gouvernement l'a annoncé aujourd'hui. D'après cette source, le groupe de passeurs aidait les candidats à la migration à traverser la frontière entre le Mexique et les États-Unis par des tunnels. Et 500 000 euros débloqués en France, une somme pour la protection de la faune sauvage, une enveloppe pour compenser les surcoûts des centres de soins de la faune, sauvegarde liée à la canicule et à la sécheresse. L'aide a été annoncée par le ministre délégué chargé de la transition écologique. C'est la fin de ce flash. Belle soirée à toutes et tous sur Média.
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0: 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Tout de suite, la météo. Au Maroc, le temps sera le matin souvent ensoleillé sur la région de Rabat, ainsi qu'entre Tizenit et Bouchdour, puis clair ailleurs. Pour les températures, il fera 27 degrés à Rabat, 28 degrés à Casablanca, 32 degrés à Tanger, 32 degrés également à Laayoune, il fera 40 degrés à Marrakech, 26 degrés à Agadir, 36 degrés à Fès, 33 degrés à Oujda ou encore 31 degrés à Essaouira. En Algérie, le temps sera le matin partiellement nuageux à souvent ensoleillé sur le littoral nord et clair sur le reste du pays. Pour les températures, il fera 29 degrés à Alger, 36 degrés à Chlef et Tsamen Rasset. Il fera 44 degrés à Biskra, 46 degrés à Adrar, 31 degrés à Béjaïa ou encore 29 degrés à Oran. En Tunisie, le temps sera le matin partiellement nuageux sur la région de Tsparka et clair sur le reste du pays. Enfin, le thermomètre indiquera 37 degrés à Tunis, 46 degrés à Medellin, 44 degrés à Tozeur, il fera 37 degrés à Monastir, 38 degrés à Kasserine et à Sfax, 38 degrés également à Gabès ou encore 39 degrés à Djerba.
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2: Bonsoir à toutes et tous, avec vous Stéphanie Parot. Aujourd'hui, une condamnation des violences en Cisjordanie a eu lieu. Elle vient du Premier ministre israélien. Benjamin Netanyahou a promis des peines pour les colons, mais sur le terrain, rien ne bouge. Quoi de mieux que d'avoir un rival commun? Le 1er septembre, les chefs des États membres de l'Organisation de la coopération de Schengen se réunissent. Parmi eux, l'Iran, la Chine et la Russie, l'occasion pour ces trois pays de se rapprocher. Une baisse de 72% des nouveaux cas de VIH dans le Maroc. Un bon résultat qui est l'aboutissement de la prévention, de l'accès au traitement, mais surtout du dépistage. C'est l'image de la journée Tadej Pogacar. On sent le coureur a chuté lors d'une étape du Tour d'Espagne de cyclisme. Une chute qui a obligé le Slovène à abandonner la course. C'est assez rare pour le souligner. Benjamin Netanyahou a annoncé aujourd'hui que les actes de violence en Cisjordanie sont graves. Le Premier ministre les a même qualifiés de criminels. Une déclaration alors que de nouveaux raids de colons israéliens ont eu lieu sur le village de Kousra, au nord de la Cisjordanie. Le chef du gouvernement israélien promet que les quelques émeutiers qui violent la loi seront punis, mais sur

0: gouvernement israélien promet que les quelques émeutiers qui violent la loi seront punis. Mais sur le terrain, rien ne bouge. Plusieurs familles palestiniennes restent assiégées par ces occupants. Occupants qui continuent de déambuler dans les zones sans être arrêtés par l'armée. Une situation qui dure depuis plusieurs semaines, Valérie Ferron.
1: Depuis trois semaines, on a donc trois familles palestiniennes qui sont bouclées chez elles, de facto. Toute la zone dans laquelle leurs maisons sont situées, un peu à l'écart donc du village de Kousra lui-même, a été déclarée zone militaire fermée par les forces d'occupation israéliennes. Mais elle est zone militaire fermée en fait pour les Palestiniens et pas pour les colons israéliens. Des dizaines d'entre eux ont attaqué le village à la mi-journée et ont blessé plusieurs personnes. Certains d'entre eux ont même pénétré dans une maison et auraient été évacués par l'armée qui a arrêté ensuite six jeunes Palestiniens relâchés un peu plus tard. Certains habitants qui ont tenté d'accéder aux maisons des familles assiégées, ne serait-ce que pour leur apporter des vivres, ont également été attaqués, de même que les journalistes se trouvant sur place. Plus tard, ces gangs de colons ont également mis le feu à des oliviers avant de se rendre dans le village voisin. Au-delà du cas de ces familles, les colons appuyés par l'armée continuent de semer la terreur partout, en particulier dans les régions de Naplouse et de Ramallah. La commission palestinienne de résistance contre le mur et la colonisation a compté plus de 900 incendies provoqués par les colons depuis le début de l'année, dont plus de 500 dans ces deux régions.
0: Les explications avec Valérie Ferron. Et dans le même temps, le ministre israélien des Finances a déclaré être fier de détruire l'idée d'un État palestinien. Bezalel Smotrich est en charge de la construction de la colonie E1, un projet qui coupera le territoire palestinien en deux, un plan illégal au regard du droit international. Aucune urgence, l'ouverture du détroit d'Ormuz peut attendre. C'est en tout cas ce que pense le vice-ministre iranien des Affaires étrangères, Kazem Rirabadi, a aussi souligné que l'Iran et Oman s'étaient entendus sur un accord pour les modalités de passage du point stratégique, mais que le texte ne rentrerait pas en vigueur automatiquement. Sa mise en place dépendra du respect des engagements des États-Unis. Et c'est une réunion qui va peut-être avoir un impact sur la guerre en Iran. Le 1er septembre, les chefs des États membres de l'Organisation de la coopération de Schengen se réunissent dans la capitale du Kirghizistan. Les dirigeants iraniens, russes et chinois sont attendus sur place, l'occasion de fêter les 25 ans de cette organisation, mais aussi d'opérer un nouveau rapprochement entre Téhéran, Moscou et Pékin, qui ont tous un point commun, leur rival, les États-Unis. Écoutez Marie Illiquin, chercheuse à l'Institut de recherche stratégique de l'École militaire Europe, spécialiste de la Chine.
2: C'est effectivement pour ça que le sommet va être très scruté. On observera aussi évidemment la position de l'Inde dans cette rencontre. Est-ce qu'on reste sur une politique de non-alignement, de multi-alignement ? Et évidemment aussi le positionnement des États d'Asie centrale qui, à l'heure actuelle, ont aussi un rôle crucial pour peser dans la balance des exportations de la Chine vers la Russie ou encore diplomatique en se proposant comme plateforme de dialogue pour échanger sur des solutions face à l'invasion contre l'Ukraine.
0: Et justement, la guerre en Ukraine, Kiev a intercepté près de 200 drones russes aujourd'hui. Une annonce de l'armée de l'air ukrainienne. D'après cette source, la majorité visait la capitale. Une journée aussi marquée par une frappe russe qui a touché un entrepôt près de Kiev. Le bilan, 37 morts selon les autorités ukrainiennes. C'est dans ce contexte que Mykhailo Fedorov a pris une décision. L'ancien ministre ukrainien de la Défense devient conseiller à la Défense en Italie. Un ex-ministre qui est très critique contre le président ukrainien qui a appelé il y a quelques jours à la tenue d'élections dans le pays. Pourquoi un tel choix ? Difficile de répondre et de comprendre les motivations selon Sébastien Gobert, essayiste expert de l'Ukraine et de la mer Noire.
3: C'est très difficile à expliquer parce que après toute la vague de sympathie et la vague de soutien que Mykhailo Fedorov a soulevé en Ukraine tout au cours de l'été, il faut se rappeler que les Ukrainiens ne sont sortis dans la rue que deux fois depuis 2022 et ça a été une fois à cause d'un énorme scandale de corruption dans l'entourage du président et la deuxième fois pour soutenir Mykhailo Fedorov et pour faire en sorte qu'il soit réinstitué dans ses fonctions de ministre de la Défense. Eh bien, Mykhailo Fedorov a d'une part pris ses distances par rapport à ce mouvement de soutien, d'autre part appelé à des élections sans forcément proposer une alternative à Volodymyr Zelensky et sans forcément se porter

0: du même candidat. Et troisièmement, eh bien, on apprend aujourd'hui qu'il devient conseiller du ministre de la Défense italien, Monsieur Grosseto. Évidemment, c'est très important que l'expérience ukrainienne soit mise au service des partenaires européens, mais on se demande vraiment à quoi ça va bien servir pour la carrière de Mikhaïlo Fedorov. Et puis aussi, bon, il faut bien le reconnaître, l'Italie n'est pas non plus le principal partenaire de l'Ukraine dans son effort de défense contre la Russie.
1: Vous venez d'entendre Sébastien Gobert, essayiste expert de l'Ukraine et de la mer Noire. L'Islande va-t-elle passer sous le drapeau de l'Union européenne? Les Islandais ont voté aujourd'hui lors d'un référendum pour ou contre une reprise des négociations d'adhésion au groupe des 27. Le résultat devrait arriver tard dans la soirée, mais les sondages donnent les deux camps coude à coude avec une petite majorité pour le oui. Sur le continent voisin, c'est une bonne nouvelle. Les nouveaux cas de VIH sont en baisse au Maroc, une chute de 72% en 12 ans, selon une étude de la revue The Lancet IHV, publiée ce mois-ci. Un résultat grâce au traitement gratuit et à la prévention. Mais le plus important est d'augmenter le dépistage afin de pouvoir contrôler complètement l'épidémie, selon Mehdi Karkaroui, président de l'association de lutte contre le sida au Maroc.
2: Jusqu'à maintenant, il y a à peu près, on va dire, autour de 20 000, 22 000 personnes sous traitement. Donc, on estime qu'à peu près 80% des personnes qui portent le virus au Maroc ont été diagnostiquées. Et donc là, c'est très bien, c'est un résultat qui est très encourageant. On est parti de très, très bas, comme partout dans le monde. Mais l'OMS estime que si on veut contrôler une épidémie de VIH, il faudrait que au moins 95% des personnes estimées porteuses du virus prennent le traitement et soient dépistées déjà. Et nous, c'est ça le problème, c'est qu'on a plafonne maintenant à 80%. Donc ça veut dire qu'il va falloir faire plus d'efforts dans la prévention et dans le testing. Il faudra tester encore plus de gens pour pouvoir atteindre ce 95%, pour pouvoir dire qu'on contrôle de façon très importante l'épidémie.
1: Mehdi Karkaroui, président de l'association de lutte contre le sida au Maroc, a noté que les cas restent particulièrement en hausse dans certaines régions comme Casablanca ou encore Meknès, notamment chez les hommes homosexuels. Dans le Royaume, toujours, 201 candidats à la migration irrégulière ont été interceptés au large de Darla, une opération menée par la marine royale marocaine. La pirogue comptait rejoindre les îles Canaries, territoire espagnol. Après avoir reçu les soins nécessaires, les migrants ont été confiés à la gendarmerie royale pour l'accomplissement des procédures administratives d'usage. Une information confirmée dans un communiqué de l'état-major général des forces armées royales. Le Maroc et le Sénégal sont liés par une relation unique en Afrique. Les mots du ministre sénégalais des Affaires étrangères. Le ministre sénégalais a affirmé que le Maroc et le Sénégal entretenaient des relations solides, riches et durables qui revêtaient un caractère unique en Afrique. Une déclaration à l'issue de ces entretiens ce samedi avec le ministre des Marocains des Affaires étrangères. Et le Mexique démantèle un réseau de trafic de migrants. 8 membres présumés ont été arrêtés par les autorités mexicaines. Le gouvernement l'a annoncé aujourd'hui. D'après cette source, le groupe de passeurs aidait les candidats à la migration à travers la frontière entre le Mexique et les États-Unis par des tunnels. Allez, montez sur vos vélos, c'est le moment de revenir sur le Tour d'Espagne de cyclisme. Aujourd'hui, la course a été marquée par une chute, celle de Tadej Pogacar. Retour sur cette étape rancomolesque avec Montsef Zamrat.
3: Le grand favori du Tour d'Espagne, largement en tête du classement général, a été contraint à l'abandon après une chute lors de la 8e étape. Le Slovène a bien tenté de remonter sur son vélo avant de renoncer quelques instants plus tard. Touché notamment à l'épaule gauche avec le visage en sang, Pogacar a finalement quitté la course en ambulance. Le maillot rouge est tombé seul sur le côté gauche de la chaussée à 32 km de l'arrivée à Xeraco près de Valence. Il a d'ailleurs entré

0: Richard dominait cette Vuelta depuis le départ à Monaco. Le quintuple vainqueur du Tour de France comptait près de 4 minutes d'avance sur son premier poursuivant, l'Espagnol Enric Mas, et avait déjà remporté 3 étapes. C'est le premier abandon de sa carrière sur une course à étapes. Un coup d'arrêt brutal pour le Slovène qui rêvait d'enchaîner le Tour de France, la Vuelta puis les championnats du monde prévus fin septembre au Canada. Et dans cette 8e étape forcément marquée par la chute de Pogacar, la victoire est revenue à Brian Coquard. À 34 ans, le Français de Cofidis décroche enfin la première victoire de sa carrière sur un grand tour au terme d'une très longue attente dans cette étape marquée par les accidents.
1: Jordi Meus, l'accélération, une nouvelle chute avec De Schuytener qui est parti à la faute à l'arrivée. Coquard, ça va jouer entre Coquard et Pedersen, la photo finie.
2: Et la formation de Tadej Pogačar a donné des nouvelles du coureur. Le Slovène a subi une commotion cérébrale, une fracture déplacée de la clavicule gauche, une fracture stable de la vertèbre cervicale C7 et de multiples écorchures. Une intervention chirurgicale est donc prévue pour le sportif, d'abord pour la clavicule, puis plus tard pour sa vertèbre. C'est la fin de ce journal. Belle soirée à l'écoute de Mehdi 1.
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